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1: 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Le Tigébia, il y a pour ça bien, beaucoup plus.
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mesdames, mesdemoiselles et messieurs, bonjour, bon réveil et bienvenue dans votre matinale info du jeudi 3 septembre. Nous sommes au 246e jour, 119 restants et 36e semaine vierge, reste le signe du mois. Les Grégoires sont en fête et joyeux anniversaire aux natifs du jour. Le temps révèle la vérité comme l'eau claire révèle les pierres au fond du ruisseau. C'est notre adage, cela veut dire avec le temps, les réalités cachées finissent par apparaître. Ouh là là là là là là, super comme adage, hein. Tout ce que vous faites, tout ce que vous cachez là, un jour ça va sortir. Comme évidemment, c'est la journée mondiale des gratte-ciel, aujourd'hui. Voilà, les immeubles longs qu'on voit ailleurs là, on célèbre leur journée mondiale aujourd'hui. Donc vous comprenez, non? Lorsque vous regardez un édifice loin là-bas, même si vous êtes en haut, vous avez l'air d'avoir les vertiges, les yeux qui tournent. On a l'habitude de dire ça en sangolais, tu vas tourner, c'est ça. Alors, moi je suis Christianel Demango, maître Demango, Christianel, votre voisin du quartier, pour vous accompagner dans cette matinale info. Toujours sur les 1001 boutons Sosten Zonaïta, à ses côtés, je vois Parfait Eddy Comessé qui est en train de préparer le journal. C'est lui, le patron des informations dans votre matinale info. On va démarrer avec de la musique. Aujourd'hui, c'est jeudi, on va écouter beaucoup plus les jeunes. On va les écouter dans leurs différents morceaux. De la musique, les chroniques, et vous aurez aussi droit aux informations. Préparez vos ceintures, on va démarrer la tranche tout de suite. 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
1: Merci, bah.
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1: Je crois qu'il y a une
0: palme d'or, noa, ah ouais, à la londo, ouais.
1: Il croit que l'on a des gérés à présent. Il est difficile à être dit. Il n'y a pas de télé-kill. Il n'y a pas de télé-kill.
0: Ah, dans la sac, il n'y a pas de d'or. Allez, c'est là, il y a un
1: cas. Oui. Il est poupé.
0: Ah, dans la fac, il y a un hambourou.
1: Ah.
0: A commencé, Beka, ouais.
1: Quand même, à Coco.
0: Ah.
1: Il y a un mori, il y a un monade.
0: A qu'à moitié.
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0: Ok c'est bien. Soutenez. Ala sanga kwa nito si aussi na betcha la kote na idala na se wacha la aussi a.
1: Oui la putaze.
0: Ok merci. Bonne journée kana palme d'or. Ala baranaya bossa la kwa. 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
1: Je vais tout ça
0: merci.

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0: ah, dans la gouttine, à la sara, à la poussée, la soie, quoi, la ka? Ok, d'accord. Bon, l'angoti, la soie, pour quoi, oh?
1: Merci.
0: D'après ça, Sangunandou, dès qu'il y a Lucas, les gotti piquent en patrana singa 75 93 33 33 72 29 52 52. Tif Loudi, Irémozo Konissou, à qui la vie sans papier, quoi, l'opé gagne des ouvres. Voilà.

0: Saint-Cyr, Mibalawala. Dans toi, le ticket vient à boire à la kirkan à boire. Toi, il va qu'à la gagne.
1: Non, mais il y a des flying systems. Il y a des gens qui ont été écoutés à moi. C'est nos femmes.
0: Dans système ni là.
1: Système ni là.
0: Ok, d'accord. Bon, quand vous avez un petit gosse, vous avez un gosse à la salle.
1: Non, bon, il est dans ce qui vient de l'église, on a un église centre ville 4, le Sibal, l'église qui était à Soutala, etc.
0: Ok. Ah, ben, il y a un voisin qui est à quoi, ma?
1: Ah, c'est un gila, voisin, quoi, il y a un bien à Sibi, à présent, ben, dans un peu ici, il y a un manan de Kiruka, présent, et il y a un gila, qui est à Soutala, etc.
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0: Ok, d'accord, bon, bonne journée, ma.
1: Merci, je vous souhaite un narratif sur un des mangos.
0: Merci. Ah, maman, Wally, sous quoi qu'il y a aussi café sous. 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Voilà, sous Fadi, et tu m'as Wally Mingi. Mais que qui est-ce qu'il y a Wally? 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Donc, une dix semaines, il y a Wally. À la pique, il y a un signe à Mingando du 72.

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0: Nambege Tisaka et un raté Fadé Irénisoa.
1: Jo, la Nambege Tisaka.
0: Ah oui, Jo, ton nom.
1: Y'a d'après.
0: Ah, Ningé Magotso là-bas.
1: Il est d'après Singangou là-bas. Il faut mettre des vagues merdées à l'église.
0: Ah ouais, résonne à merdé à l'angosso Singangou, hein. Ah ouais, d'après ce cas, Sakai à toi.
1: Sakai à Singh.
0: À Singh, Marais, ça y est, tu m'as dit.
1: Oui, ça y est, tu m'as dit.
0: À la fin, il y a Katia.
1: Il y a Katia Gozon, Babou.
0: Ah, il y a Katia Gozon à Babou, non, hein.
1: Ah, il y a Katia Gozon à Babou.
0: Quand même, il donnait bien, hein.
1: Ah, donne quand même prendre, mais je ne sais pas si je suis en train de me faire un peu de temps. Je ne sais pas si je suis en train de me faire un peu de temps.
0: Quand il a mis un birisoué, Batangundo, Pikagina, Ambegeti, Apekota, Bimoso, Kasunguna, Toto, Kaki, Mette, donc il se peut piquer un égard, mais il doit se faire iso.
1: Mais là, il y a des gens qui ont été pour le battre, le gamme, la rivette, le gamme, le gouvernement, il n'a pas tout temps.
0: Ouais, mais je suis quand même un gousse qui a un délotu boulot. Ah ouais, allez bien, ben.
1: Allez, Chon Mingi.
0: Vraiment, bon journal à Baranaï, Jude Karambegeti Sakai. Merci, bonne journée.
1: Merci, Toton.
0: Merci. Oh. Bonjour, je suis là.

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0: 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Non, pour ensemble, après, tu peux école, oui. Si. Demain, sur ton magasin, on va école, on va tout taper, ma.
1: Oui, tout taper.
0: Je dis, maman, ça, là, l'école, n'a pas de l'école, c'est à Kangasu.
1: Je dis, ma.
0: N'a pas qu'une dollar, ça.
1: N'a pas qu'une dollar, ça.
0: Bon, j'ai fait. T'as mon cœur, l'école, il était dans mon école, je n'ai pas.
1: Je t'en ai bonne journée.
0: Merci, ma Jefté. Moi, comment passer bonne journée?
1: Merci.
0: Au revoir, Jefté.
1: Merci.
0: Et qui t'accompagne? Soit qui fait des moulins, Jefté, bam bam. Là, on doit se marrer, qui n'a pas de mener. Donc, on a classé CI, on a un goût, on a demandé un petit jimmy. Il a eu le cousin à 11 ans, il était né à Terek et Kirek.
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Et Singila, c'était dans le titre. Linganga. Tu veux ma mort cette fois-ci avec l'Ose Bango, tu vois. Avant de recevoir Parfait, il dit comme c'est pour le journal de 6h.

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0: 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C'est l'heure du journal. Patrick Dicomé, c'est bonjour.
1: Bonjour Chris-Chanel Demango, bonjour à tous. À la une, alors que les proches des patients attribuent le recul de la fréquentation du complexe pédiatrique de Bangui à la fin de la gratuité des soins, la direction du centre rejette cet acte d'explication. À Ouanda Ndialé, les demandeurs de cette carte nationale d'identité s'indignent du retard de plusieurs mois dans la délivrance de leurs pièces après le passage de la société Almadine. Entre-temps, la police recherche des agents de l'ENERCA soupçonnés d'avoir vendu des matériels de cette société para-étatique à des opérateurs économiques. Athlétisme, la 12e édition du semi-marathon a été lancée hier à Bangui afin de mobiliser plusieurs participants.
0: À la une, depuis la suspension de certains programmes de gratuité des soins financés par des partenaires, certains parents n'amènent plus leurs enfants malades au complexe pédiatrique de Bangui.
1: Le retour de certains frais médicaux pousse plusieurs familles à hésiter avant de se rendre dans cet établissement. À cela s'ajoutent des plaintes concernant l'accueil. Emmanuel Samboulifis.
2: Au complexe pédiatrique de Bangui, les salles d'attente sont aujourd'hui moins fréquentées qu'auparavant. Dans les unités A et B que nous avons visitées, des lits sont presque vides. Malgré tout, quelques parents sont présents aux côtés de leurs enfants malades. C'est le cas de Marceline, mère d'une fillette de plus d'un an.
3: Il n'y a pas assez de malades. Mon enfant souffre de la rougeole et c'est depuis dimanche que je suis là. C'est ce mardi qu'une femme est venue avec son enfant et on les a libérés. Les gens ne viennent plus comme avant.
2: Les habitudes des parents ont changé. Faute de moyens pour payer les consultations, les examens ou encore les médicaments, certains préfèrent recourir à l'automédication ou aux soins de proximité. Brigitte, rencontrée dans la rue, en parle.
4: Avant, quand mon enfant tombait malade, je venais directement ici parce que les soins étaient gratuits. Aujourd'hui, il faut payer certains examens et médicaments. Comme je n'ai pas les moyens, je traite mes enfants au quartier ou de manière traditionnelle.
2: Les parents qui continuent de fréquenter le complexe déplorent également les conditions d'accueil. Sous l'anonymat, un usager partage son expérience.
5: Mes enfants sont des jumeaux. Je les ai amenés à l'hôpital vers 10 heures. Nous avons payé le carnet et on nous a envoyés chez le médecin. Nous sommes restés.

0: les plus vulnérables un accès régulier aux soins pédiatriques.
1: Merci à vous, Emmanuel Samboulé-Fils. À suivre à la fin de ce journal dans la partie invitée, professeur Jean-Chrysostome Goudi, directeur du complexe pédiatrique de Bangui.
2: Dans la Basse-Côte, la montée de l'insalubrité inquiète les habitants de Mobaye et de ses périphéries.
1: Oui, Christ, en cette période de saison des pluies, les herbes poussent partout dans la ville, suscitant un sentiment de méfiance au sein de la population qui craint une résurgence de l'insécurité. Notre reporter Christ Roy Jordan pour plus de précision.
2: La ville de Mobaye, chef-lieu de la Basse-Côte, est actuellement confrontée à une insalubrité avancée. À chaque coin de la rue, le constat est amer. Les herbes qui poussent partout envahissent même certaines maisons. Narcisse, un habitant de la ville que nous avons rencontré non loin du centre administratif, se pose des questions.
3: Quand nous étions encore enfants, il y avait des agents de la mairie qui nettoyaient régulièrement la ville. Je me pose la question de savoir si la municipalité ne dispose plus de budget pour le nettoyage de la ville. Avant, même avec une petite somme, le travail se faisait. Par exemple, nos domiciles sont envahis par les herbes, mais nous n'avons pas le temps de les nettoyer puisque chaque samedi, on nous demande d'aller au centre administratif pour participer au nettoyage.
2: Pour aider la population et la mairie dans ce travail, Isaac Nzoba, président de l'ONG Action des volontaires de Mobaye, a initié en parallèle des travaux de nettoyage avec des jeunes de la localité afin de rendre la ville plus propre.
4: Cela fait aujourd'hui un mois que notre organisation initie à travers son domaine de l'eau et de l'assainissement des travaux de nettoyage des grands axes de la ville qui sont dans l'insalubrité. Avec les volontaires dont nous disposons, nous avons commencé à nettoyer au niveau de la préfecture pour arriver jusqu'aux grands axes.
5: Puis nettoyer mais la grand axe sont yéké.
2: Pour Chantal Yagbiti, maire intérimaire de la ville de Mobaye, des sensibilisations sont régulièrement menées auprès des chefs des quartiers et des villages afin de trouver des solutions à ce problème.
6: Nous avons l'habitude de faire le quatricodre chaque samedi dans la ville, mais c'est seulement la pluie qui continue de nous donner beaucoup de travail. À chaque fois, nous sensibilisons les autorités locales et toute la population à contribuer pour éradiquer ce problème.
2: Mis à part cette situation d'insalubrité, la ville de Mobaye est également confrontée à un problème de dégradation des routes, une situation qui occasionne multiples accidents de la route déplorés par la population. Christophe Jordan Badingbe, du retour de Mobaye, Radio Ndekeluka.
7: Les habitants de Wada Diallé dans la Bakaga attendent toujours leur carte nationale d'identité.
1: Une mission de la société Almadina s'était rendue dans la ville en avril dernier pour la confection de ces documents. Plusieurs mois après, de nombreux demandeurs n'ont toujours pas reçu leur carte. Amiti Dani.
8: Selon les informations recueillies sur place, certains habitants ont déjà reçu leur carte, tandis que d'autres attendent encore. Une situation difficile à comprendre pour plusieurs citoyens, d'après Dieudonné Zapalakara, président de la jeunesse de Wada Diallé.
9: Je suis un peu déçu parce que la dernière fois, la société Almadina était venue ici pour nous délivrer les cartes nationales d'identité. Malgré que les jeunes de la localité avaient tout payé, jusqu'à présent, personne ne l'a encore reçu. Moi-même, je ne suis pas tranquille actuellement. C'est pourquoi je demande au gouvernement de nous faire parvenir ces cartes afin que nous puissions les distribuer aux personnes concernées. Rester dans un pays sans pièces d'identité n'est pas une bonne chose.
8: Pour Fatima Delma, une habitante, la carte nationale d'identité est indispensable, notamment pour les déplacements.
10: En ce qui concerne la question des cartes nationales d'identité, franchement, les gens souffrent. Les jeunes se décarcassent pour exercer des activités aurifères afin de pouvoir payer les frais liés à l'obtention de cette carte nationale d'identité. Nous vous demandons donc de faire un effort pour nous envoyer ces cartes, car nous sommes vraiment bloqués. Les gens ne peuvent même pas effectuer leurs déplacements ou voyages. Nous vous en supplions, veuillez trouver une solution à cette situation.
8: Interrogés sur ce retard, les responsables de la société Almadina n'ont pas souhaité s'exprimer. Ils affirment toutefois avoir déjà transmis les cartes nationales d'identité aux autorités locales et assurent qu'une solution sera trouvée dans les prochains jours.
7: Autre sujet, la direction de l'INRK et la section de recherche et d'investigation SRI ont effectué hier une descente sur le terrain.
1: Objectif, constater les matériels de l'énergie Merca retrouvés en vente sur certains marchés de Bangui. Le directeur par intérim de cette société soupçonne certains de ses employés d'être impliqués dans la sortie frauduleuse de ses équipements. Bienvenue, Mouni Beya donne plus d'explications au micro de Oloria Sang.
11: Suivant certaines indications, on a pu retrouver des produits de l'Enerca au

0: Au niveau de certains magasins. Donc, avec la SRI, il fallait descendre. On a fait des procédures pour retrouver ces produits. C'est des produits où il y a le nom d'Enerca là-dessus, qui fait partie du lot de matériel que nous avons mis en promotion. Qui fait que quand la personne paie les 5 000, la personne a droit à ce matériel-là. C'est estampillé Enerca. Donc, on ne peut pas vendre ça à des clients. Aujourd'hui, c'est le disjoncteur, mais il faut prospecter tout autour pour savoir est-ce que les compteurs, est-ce que les disjoncteurs, est-ce que les CCP, est-ce que les connecteurs, c'est comment? Donc c'est ça qu'on est en train de pouvoir prospecter. Les premières personnes dans le rayon de soupçons, ce sont ceux qui gèrent le stock. La SRI fait son travail et les responsabilités seront supportées par ceux qui ont participé à cette vague de fuite.
1: Actualité hors de nos frontières. 9 jours après la coulée de boue au Népal et au Tibet, le bilan continue de s'alourdir.
2: Oui, Chris, selon les chiffres publiés hier par des sources sécuritaires, on compte plus de 1200 personnes mortes et plus de 4000 autres toujours portées disparues. Certains proches des disparus leur rendent hommage dans des cérémonies symboliques. Ces familles ont perdu tout espoir de retrouver leurs proches en vie. On rappelle, la coulée de boue du 26 août dernier est venue du Tibet en Chine avant de ravager le territoire népalais sur près de 80 km. Elle est survenue alors que des milliers de pèlerins venus d'Inde, des États-Unis et d'Angleterre étaient dans la région pour une fête religieuse. La crue a balayé des villages entiers en raison d'une avalanche de roches, de glace et de débris, mais également des routes, ponts et barrages hydroélectriques.
1: Ouvrons la page d'espoir avec l'athlétisme. La 12e édition du semi-marathon a été lancée hier par le comité d'organisation.
2: Il se déroulera le 6 décembre prochain à Bangui. Le tournoi a été lancé pour 3 mois avant pour mobiliser un grand nombre de participants. Cette fois, il sera question de parcourir 21 km. Le président du dit comité, Crépin Ngongo Zinke, donne plus de précisions sur cette édition. Il est au micro de Nathan de Saint-Stéphane.
3: Nous avons convié plusieurs pays de la CEMAC qui seront là pour participer à cet événement. Et je crois qu'on est quasiment à 3 mois de l'événement. Donc c'est juste un programme qui est déjà établi. C'est d'abord les athlètes, les gens qui sont habitués à courir. Donc il y a des amateurs. Et le 21 km, c'est vraiment un challenge. C'est le dépassement de soi, c'est la persévérance et pour sa performance personnelle. Et pour se maintenir en bonne santé. Et dans ces épreuves-là, on va avoir les 10 km de course aussi pour les gens qui n'ont pas l'habitude de courir ou qui ne veulent pas aller au-delà de 10 km. Il y aura également 10 km de marche pour les gens qui feront les marches. Nous avons mis 5 km pour les vétérans et les personnes en handicap. Déjà, c'est ouvert à tout le monde. Il faut juste être en bonne santé. Donc vraiment, ce n'est pas réservé seulement aux professionnels.
2: Vous venez de suivre Crépin Ngongo Zinke, il est le président du comité d'organisation de cette 12e édition du semi-marathon ici à Bangui.
1: Basketball, championnat de la Ligue de Bangui, la 6e journée chez les filles et 16e chez les hommes se poursuivent au centre national Martin Ngoku.
2: Oui, cet après-midi, AS Mazanga affronte 92 Bantu Club à 14h30 et 2 matchs chez les garçons. AS Mazanga vitrine à 16h puis à 17h30 à Sopeté New Tech. Hier chez les filles, New Tech a dominé Giraffe 56 à 51 et chez les hommes, 92 Bantu Club a battu Castor City 56 à 53. Puis Tondema a eu raison de Zarasclo 60 à 46.
1: On change de discipline par Fétidji pour parler du football. Les demi-finales de la Sous-Ligue de Niawara à Bimbo 3 vont démarrer après-demain, je voulais dire.
2: Oui, exactement, c'est ce samedi à 15h. Saint-Esprit va affronter FC Mandala et dimanche à la même heure, FC Niawara sera face au FC Foyer. Toujours après demain samedi, les éliminatoires de la Sous-Ligue de la Kwanga vont aussi démarrer. Le premier match à 14h va opposer l'Abiti Opo à Mascara, Sukatel et à 16h, FC Kalok va affronter Itatizo. Fin de ce journal, merci de l'avoir écouté.
1: À la seconde près, 6h13, une pause avant de suivre notre invité.
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1: Nous recevons le professeur Jean Chrysostome Gaudy, directeur du complexe pédiatrique de Bangui. Avec Emmanuel Samboli, fils, il parle de la gratuité ciblée des soins et de la faible fréquentation du dit complexe.
7: Professeur Jean Chrysostome Gaudy, bonjour.
8: Bonjour.
7: Au complexe pédiatrique de Bangui, la fréquentation est en nette baisse ces derniers temps. En cause, la suspension de la gratuité des soins. Comment expliquez-vous cette situation?
8: À ce jour, le gouvernement maintient toujours la gratuité, mais sous l'angle de la gratuité ciblée. Quand je parle de ça, de maintenir toujours, c'est tout simplement parce que autour de 2016, l'ambassadrice d'Italie qui avait juridiction sur la République centrafricaine, Madame Isopi, qui par la suite est devenue la représentante de l'Union européenne ici en République centrafricaine, a eu des échanges avec moi autour de l'accès aux soins des enfants centrafricains. Dans un contexte où il y avait la paupérisation, le pays n'était pas stable et tout, et avec elle, on avait convenu d'aller au-delà de la volonté du gouvernement qui voulait cibler certaines populations et d'offrir plutôt les soins gratuitement à toute la population infantile en République centrafricaine. C'est ce qu'on a fait et qui nous a amené jusqu'au tour de 2025 où effectivement, vous savez très bien, avec la position des États-Unis, beaucoup d'organisations non gouvernementales n'avaient plus trop les moyens. Et du coup, ces organisations gouvernementales qui mènent dans la main, exercées dans nos hôpitaux, le cas de l'hôpital pédiatrique en République centrafricaine est à citer, a fait que ces ONG-là n'avaient pas trop de moyens. Et donc, naturellement, ils devaient se retirer. Mais en se retirant, on a révisé tout simplement notre position de la gratuité totale à la gratuité ciblée.
7: Mais vous ne voyez pas que le fait que les Centrafricains ont pris goût de cette gratuité et que le financement est suspendu, n'est-ce pas ça qui a impacté sur la fréquentation dans ce complexe pédiatrique?
8: Mais quand vous dites ça, je vais vous rappeler que j'ai été à Ndikeluka à l'orée de 2026, autour de novembre, déjà entre septembre jusque vers décembre, pour faire de la communication sur ce qui devait arriver. Ce qui devait arriver, c'est que on va passer à la gratuité ciblée. Ben alors, finalement, les Centrafricains n'écoutent pas la radio, à mon avis. S'ils écoutaient la radio, qu'est-ce qu'on fait des informations qu'on donne à une population? C'est bien pour se préparer. Donc, cette population devait se préparer. La population était avertie depuis novembre 2025 de la mutation qu'il devait avoir sur l'hôpital pédiatrique. Et quand on est une population qui est responsable, on doit se préparer. Voilà. Donc, il ne devait pas être surpris. Il faut bien surveiller les enfants, prendre les mesures préventives. Et puis, s'ils gagnent un peu d'argent, qu'ils mettent un peu d'argent de côté pour payer les soins de leurs enfants. En attendant.
7: Aujourd'hui, de nombreux parents sont réticents à l'idée d'amener leurs enfants dans ce centre. Comment les rassurer sur la continuité des soins pour les enfants les plus vulnérables?
8: On n'a qu'une petite fenêtre où nous manquons de médicaments. Mais ces médicaments-là, en ce qui concerne le paludisme, la maladie qui tue le plus, nous avons tout le stock que le Fonds mondial nous a donné. Cette année, il n'y a pas eu de question de rupture. Même là, on en a tellement que, finalement, Ryan Pharma nous a donné deux magasins de stock où nous avons ces médicaments qui sont stockés là-bas et nous avons une partie ici. Donc, pour ce qui concerne le VIH, qui concerne le paludisme, qui concerne la tuberculose, nous avons assez de médicaments. Et le Fonds mondial, avec le gouvernement, a dit ça, c'est à donner gratuitement, quel que soit l'âge. Les autres pathologies, le cancer des enfants, les maladies pulmonaires, les maladies cardiaques, les maladies rénales, là, nous avons des problèmes. C'est toute cette petite fenêtre-là. J'ai dit aux parents, faites attention dans cette petite fenêtre. Si je vous ai dit que hier, j'étais moi-même voir le ministre des Finances, c'est parce que cette histoire me tient à cœur. Et le ministre des Finances s'est engagé. Mais vraiment un niveau d'engagement très sérieux. Et il est en train de prendre les dispositions. C'est une question d'urgence. Le ministre de la Santé a été mis au courant immédiatement. Quand j'étais sorti du ministère des Finances, je suis venu rendre compte au ministre de la Santé. Donc, pour ça, on a pied d'œuvre pour que cette petite fenêtre-là, des 12 jours à peu près, soit remplie de nos interventions pour que les moyens soient mis en place à partir du mois de septembre. Donc qu'ils soient rassurés. Et qu'ils soient rassurés que le gouvernement n'a pas abandonné les vulnérables. La politique de la gratuité ciblée tient toujours.
7: Les rares parents qui viennent encore avec leurs enfants malades se plaignent d'un mauvais accueil. Est-ce que cette tension est-elle aussi liée à la fin de la gratuité des soins?
8: Je pense pas. Ben, on va à l'église. On nous rappelle l'amour vis-à-vis de son prochain. Alors, pourquoi le matériel va jouer et amener les gens? Vous êtes en train de me dire que le matériel est plus fort que la spiritualité. Donc, en fait, ici en Centrafrique, on n'a pas de gens qui sont des croyants. Je crois que c'est sur ça d'abord qu'il faut mettre l'accent. Il faut que le Centrafricain se rappelle à sa culture, se rappelle à ce que l'Église lui a enseigné vis-à-vis de son prochain. Parce que allez interroger mon personnel. À 90%, même plus, ils vont vous dire qu'ils appartiennent à une obédience religieuse. Je suis chrétien, je suis musulman. Et moi-même qui vous parle, je suis bouddhiste. Donc tout ça, on est croyance. Alors vous voulez me dire que finalement, le monde séculier prend le dessus. Et pourquoi le monde... Alors on posera la question, pourquoi ce qui se passe dans le monde séculier prend le dessus par rapport à la religion? Et pourtant, dans tous les quartiers là en Centrafrique, on voit s'ériger des églises. Question. Donc je ne pense pas que ce soit cette histoire de manque d'argent qui a amené les gens à se comporter comme ça. Ils ont tout simplement oublié les enseignements que leurs parents leur ont donnés, les enseignements de l'esprit civique. Et je pense que c'est une bonne chose que maintenant, chaque lundi, on doit se retrouver devant le drapeau pour qu'on ait un peu d'esprit civique. En réalité, on perd sur l'éducation. Je pense que c'est ça la vraie question. Parce qu'il y a des gens qui sont pauvres et qui continuent à bien se comporter.
7: Professeur Jean Chrysostome Gaudy, merci.
8: Je vous remercie, monsieur le journaliste.
1: Merci aussi à vous, fidèles auditeurs de Radio Ndiki Lucas. C'était là le professeur Jean Chrysostome Gaudy, directeur du complexe pédiatrique de Bangui. Il répondait aux questions de Emmanuel Samboli. Écoutant ce titre suspendu que vous aimez bien sur le 100.9 FM avant de retrouver Brice Londrin d'Angui dans l'Issouro.

La chronique lisseuse d'aujourd'hui, Brice Landry Nangui, s'intéresse à l'augmentation des prix de scolarité pendant la rentrée scolaire, bien sûr. Fadi Guilégan, les tisans battants à Brice Landry Nangui, Sologati Tenaïté, Nandoti Mangonandouzou, Ngueriti, Adamalangombeti, Nangouesous, Damalangombeti, Nakezi, Nakodoti, Bay Africa. 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
1: Votre météo sur Radio Ndekiluka. On démarre à Mobaye ce matin. À Mobaye, éclaircies mais formations brumeuses possibles. Sans précipitation, la température est de 23 degrés Celsius. Dans les après-midi, elle va augmenter à 33 degrés Celsius. Éclaircies, passages nuageux parfois denses, possibilité d'averse. En fin d'après-midi, risque de pluie à 30%. Cette température, vous pouvez bien les retrouver dans les localités qui entourent la ville de Mobaye. Revenons à Bangui, amélioration en cours de journée, le ciel se dégage. Température varie entre 23 et 32 degrés Celsius. Ce matin, à Bangui, la température est de 23 degrés. De nombreux nuages, mais aussi quelques belles éclaircies. Dans les après-midi, elle va augmenter à 32 degrés Celsius. Je vais quand même y arriver. Un ciel à moitié nuageux, possibilité d'averse, risque de pluie à 30%. Ces températures, vous pouvez bien les retrouver dans les localités qui entourent le Grand Bangui.

0: sociaux populaires.
1: Je peux que je ne sais pas si je suis en train de faire des choses.

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1: Ah, mbitene.
3: En tout cas, ce que tu es en train de dire là, hier on a eu à discuter avec sa maman. Alors moi je suis pas d'accord. J'ai voulu même envoyer Kekino en Europe étudier là-bas, mais avec ce niveau-là.
4: Europe, c'est le commandant.
3: Non, mais elle peut rien apprendre là-bas. C'est l'enfant Barabingi. On dit telle fille, que tel papa,
4: non,
3: telle fille.
4: Bon,
3: voilà, j'ai dépensé pour voilà. Rien.
4: Donc, on a si il va, il m'oublie, il a ce qu'il
0: dit. Pourquoi on a dit quota qui l'autre, moi, je on a une amitié.
4: Paris. Si tu as un je suis là sur la école, il m'a le guana devant le gros échec. Il y a des gens qui trouvent la petite mingue là. Mingue qui donne des stades dans la tête, tu l'as fait. Le que donne des stades dans la tête, tu l'as fait. Tu as un mingue à doubler, Zagel le doublé, Beniquette et Rara Dala. Et puis, on est à
3: peu près. Ah, c'est un doublage, avant.
4: Voilà, le même.
3: Eh, mais j'ai fait. Ah, c'est, ils ont sali trois fois avant.
4: Il tient à ta n'y a pas ce mingue là, il se moque. Il dit, bani, bana, gourou, t'es tout mingue, accompagne le route, mon sale le gourou devant. Mais mon moulin à l'école, mon gosse à l'école, tu le cas, mon belle pende, allure avec moi.
0: Il faut être vigilant. Il a dit que tu es là, il est en train de se faire. Ah, babana, maman, à Kenzoni, il est là, il est en train de se faire.
5: changer mon école, là, si y a plus ça, si n'y a pas de chapé. Et il va conséquence, là, si il tenait égoïsant dans l'école, si il le monter, quand on l'a dit, amène à l'école façon à la wara, finit, à la wara, badazo, à faire du blume, y a pète. Même l'inga inga ou l'inga pour monter du logique, et là, la gagne, ban, à l'école, à qu'un joli pépé.
6: Même à congé.
5: Donc, là, si ma femme l'inga doublé, son mogitinga, faible sur la canandoa. Et professeur, voilà, maître, ça, que ça, mais t'inga aussi le gitinga, et puis gay, à la question, le titre, gay, le point, madame, goussa galo, c'est pour le monter. Mais il tenait, il faut qu'il m'aille monter, mais niveau, tu dois que d'appel. Il rend de service à m'aille paix. Et puis aussi à l'école, aussi à te rendre service à m'aille paix. Ah, bah, mais non, à te préparer à tu là, je pense que tu remplaces à Vagbabi.
4: Mais
5: actuel, à te d'accord à paix. Il fait monter, il y a un niveau néant de la génération. Mais ils ont lycée là que ton soir quand c'est de l'université qu'à l'université.
2: Oh là là. Elle va étudier jusqu'à Sorbonne. Voilà, ouais, mais c'est comme ça. Et voilà,
7: 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compagnie théâtrale Linga sans plus tarder nous allons suivre la chronique un jour une chanson en français. Comme vous le savez, chaque jeudi, il n'y a pas d'éphéméride, donc il n'y a pas à s'inquiéter aussi. Suivons la chronique un jour une chanson.
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avec ce morceau homonyme. Les paroles sont vraiment touchantes et elles inspirent. Elles nous rappellent parfois que hors de nos murs, chaque goutte de sueur est une promesse faite à la famille restée au pays. Et j'en profite aussi pour lancer cet appel encore, donner ce conseil à mes frères et sœurs de la diaspora, qu'ils soient étudiants ou travailleurs, ne vous égarez pas, battons le fer tant qu'il est chaud, ne baissons pas les bras, car notre réussite est le seul rempart contre la précarité de nos proches et le moteur de la reconstruction de notre cher Centrafrique. Donc dès que vous écoutez ce morceau musical, vous allez découvrir que les paroles touchent vraiment, et moi, les paroles me réconfortent.

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0: C'est parce qu'on s'était dit.
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0: Homem Aranha.
1: La casquette, casquette, nom féminin de casque. Coiffure à calotte plate, munie d'une visière. Familièrement, fonction sociale qui confère autorité pour faire quelque chose. La casquette est un couvre-chef muni d'une visière à l'avant. Elle sert principalement à protéger les yeux et le visage du soleil. Elle est aussi portée comme accessoire de mode ou comme élément d'un uniforme. Rappelons que la casquette protège surtout du soleil et des intempéries légères. Par contre, le casque est un équipement de protection conçu pour protéger la tête contre les chocs. Casquette, képé, casquette. 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
2: Et sur Radio Ndeke Luka, il est bien 8h. La matinale service démarre par la voix de Parfait Teddy Comessé. Bonjour Teddy.
3: Bonjour Elvire, bonjour à tous. Depuis la suspension de certains programmes de gratuité des soins financés par des partenaires, certains parents n'amènent plus leurs enfants malades au complexe pédiatrique de Bangui. Le retour de certains frais médicaux pousse plusieurs familles à hésiter avant de se rendre dans cet établissement. À cela s'ajoutent des plaintes concernant l'accueil. Emmanuel Sambolifis.
4: Au complexe pédiatrique de Bangui, les salles d'attente sont aujourd'hui moins fréquentées qu'auparavant. Dans les unités A et B que nous avons visitées, des lits sont presque vides. Malgré tout, quelques parents sont présents aux côtés de leurs enfants malades. C'est le cas de Marceline, mère d'une fillette de plus d'un an.
5: Il n'y a pas assez de malades. Mon enfant souffre de la rougeole et c'est depuis dimanche que je suis là. C'est ce mardi qu'une femme est venue avec son enfant et on les a libérés. Les gens ne viennent plus comme avant.
4: Les habitudes des parents ont changé. Faute de moyens pour payer les consultations, les examens ou encore les médicaments, certains préfèrent recourir à l'automédication ou aux soins de proximité. Brigitte, rencontrée dans la rue, en parle.
6: Avant, quand mon enfant tombait malade, je venais directement ici parce que les soins étaient gratuits. Aujourd'hui, il faut payer certains examens et médicaments. Comme je n'ai pas les moyens, je traite mes enfants au quartier ou de manière traditionnelle.
4: Les parents qui continuent de fréquenter le complexe déplorent également les conditions d'accueil. Sous l'anonymat, un usager partage son expérience.
7: Mes enfants sont des jumeaux. Je les ai amenés à l'hôpital vers 10h. Nous avons payé le carnet et on nous a envoyé chez le médecin. Nous sommes restés jusqu'à 12h et c'est à cette heure-là que le médecin est sorti pour nous dire qu'il a travaillé depuis la veille et qu'il allait poser son sérum. Son collaborateur viendrait nous recevoir.
4: Professeur Jean Chrysostome Gaudi, directeur du complexe pédiatrique de Bangui, rappelle que la gratuité ciblée des soins reste maintenue pour les enfants de 0 à 5 ans.
8: À ce jour, le gouvernement maintient toujours la gratuité, mais sous l'angle de la gratuité ciblée. On a révisé tout simplement notre position de la gratuité totale à la gratuité ciblée.
4: Face à cette situation, les responsables sanitaires lancent un appel aux autorités et aux partenaires. Ils souhaitent un renforcement de l'appui afin de garantir aux enfants, en particulier les plus vulnérables, un accès régulier aux soins pédiatriques.
3: Merci à vous Emmanuel. Allons à présent à Wanda Diallé dans la Wakaga où des habitants attendent toujours leur carte nationale d'identité. Une mission de la société Almadina s'était rendue dans la ville en avril dernier pour la confection de ces documents. Plusieurs mois après, de nombreux demandeurs n'ont toujours pas reçu leur carte. Interrogés sur ce retard, les responsables de la société Almadina affirment avoir déjà transmis les cartes aux autorités locales et assurent qu'une solution sera trouvée dans les prochains jours. Autre sujet, la direction générale de l'ENERCA et la section de recherche et d'investigation insérée ont effectué hier une descente sur le terrain. Objectif, constater les matériels de l'ENERCA retrouvés en vente sur certains marchés de Bangui. Le directeur général par intérim de cette société soupçonne certains de ses employés d'être impliqués dans la sortie frauduleuse de ces équipements. Bienvenue Moni Beya, donne plus de

0: les premières personnes dans le rayon de soupçon, qui ce sont ceux qui gèrent le stock. La SRI fait son travail et les responsabilités seront supportées par ceux qui ont participé à cette vague de fuite.
1: Sport, basketball, la sixième journée chez les filles et la 16e journée chez les hommes du championnat de la Ligue de Bangui se poursuivent au centre national Martin Goku. Cet après-midi, Asmazanga affronte 92 Bantu Club à 14h30 et deux matchs chez les garçons. Asmazanga vitrine à 16h puis à 17h30 à Sopeté New Tech. Hier chez les filles, New Tech a dominé Giraffe 56-51 et chez les hommes, 92 Bantu Club a battu Castor City 56-53. Puis Tondema a eu raison de Zarasklouk 60-46. C'est la fin de ce résumé, la version Sangos après ce jingle. 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
2: Voilà, 8h13 sur Radio de Kilokas, vous êtes toujours avec nous. Nous sautons pour un train musical avec le groupe Central Diaz, signé Nganga.

0: voilà l'heure de vous livrer vos avisés communiqués. Nous démarrons ainsi. L'Alliance française de Bangui informe les auditeurs, les parents d'élèves et le public que les inscriptions sont ouvertes pour la 5e session de formation 2026. Les cours, l'accès à la médiathèque et les inscriptions aux examens sont désormais disponibles. 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Alphabétisation avec initiation intermédiaire et avancée. Le français administratif avec 3 niveaux. De la rédaction des lettres administratives au compte rendu, rapport, procès-verbaux, notes de service, etc. Français bureautique, Word, Excel, Publisher, PowerPoint, Internet, Access, le français du secrétariat, bureautique, français administratif, archivage numérique et physique, le cours d'anglais, initiation intermédiaire et avancée, le cours de Sango pour les expatriés en présentiel ou à distance. Pour les professionnels, les étudiants, les cadres de l'administration, formation pratique sur l'usage des applications de l'intelligence artificielle en abrégé IA pour 3 séances de 2 heures par semaine, de 16h à 18h ou de 18h à 20h. Comme bonus, l'inscription donne droit à l'accès annuel aux ressources de la médiathèque. Les conditions d'admission, c'est ouvert aux non scolarisés, les scolarisés et professionnels en activité. Date du début des cours, lundi 14 septembre 2026. Pour tout renseignement complémentaire, appelez l'Alliance française de Bangui sur les numéros 72 70 11 52 72 74 60 28. 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À Partenaire français continue vos avis communiqués. 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
0: Et voilà, on va retrouver Chris Chanel Demango pour la chronique Comment et que faire avec les enfants.
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2: Aujourd'hui, nous abordons un thème essentiel, la soif de l'eau. Comment expliquer à nos enfants l'importance de l'eau et les gestes simples pour ne jamais manquer d'eau à la maison. Alors, chers parents, la soif n'est pas seulement un besoin, c'est un signal d'alerte du corps. Expliquez à vos enfants que l'eau est vitale. Elle permet à notre corps de fonctionner, de digérer, de réfléchir et même de jouer. Profitez d'un moment à table ou d'une promenade pour leur demander, à ton avis, que se passe-t-il si on ne boit pas assez d'eau? Écoutez leurs réponses. Expérience à la maison. Proposez-leur de remplir deux verres d'eau. L'un reste au soleil, l'autre à l'ombre. Observez ensemble lequel s'évapore le plus vite. C'est l'occasion de parler de la chaleur, de la transpiration et de l'importance de boire plus quand il fait chaud. Faites le tour de la maison avec vos enfants pour repérer les robinets qui gouttent ou les chasses d'eau qui fuient. Ensemble, notez les petits gestes pour économiser l'eau. Fermez le robinet en se brossant les dents, prendre une douche plus qu'un bain. Invitez vos enfants à avoir toujours une gourde d'eau à portée de main, surtout à l'école ou en jouant dehors. Rappelez-leur de boire régulièrement, même s'ils n'ont pas soif, car parfois le corps oublie de signaler. L'eau est précieuse, chaque goutte compte. En sensibilisant vos enfants dès le plus jeune âge, vous en faites de véritables ambassadeurs de la préservation de l'eau à la maison et dans la communauté. C'est votre chronique Que faire avec vos enfants sur Radio Ndekiluka. Rendez-vous la semaine prochaine pour un nouveau conseil pratique en famille. D'ici là, buvez de l'eau, partagez l'eau et prenez soin de vous.

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8h57 minutes sur Radio Ndiki, le cas vos travaux, depuis vos différentes positions. En très très bientôt, nous allons marquer une petite pause publicitaire pour atterrir dans le monde de 9h et suivre les points d'actualité.

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3: Et voilà, 9h sera donné quel local l'heure de suivre les tout premiers points d'actualité Flash Info avec Parfait Teddy comme essai. Teddy, bonjour.
4: Bonjour Elvire, bonjour à tous. Depuis la suspension de certains programmes de gratuité des soins, certains parents n'amènent plus leurs enfants malades au complexe pédiatrique de Bangui. À cela s'ajoutent des plaintes concernant l'accueil. Mais le directeur de ce complexe rappelle que la gratuité ciblée des soins reste maintenue pour les enfants de 0 à 5 ans. Autre sujet, la direction générale de l'ENERCA et la section de recherche et d'investigation insérée ont effectué hier une descente sur le terrain. Objectif: constater les matériels de l'ENERCA retrouvés en vente sur certains marchés de Bangui. Le directeur général par intérim de cette société soupçonne certains de ses employés d'être impliqués dans la sortie frauduleuse de ces équipements. Actualité hors de nos frontières, 9 jours après la coulée de boue au Népal et au Tibet, le bilan continue de s'alourdir. Selon les derniers chiffres publiés hier par les sources sécuritaires, on compte plus de 1200 personnes mortes et plus de 4000 autres toujours portés disparus. Certains proches des disparus rendent déjà hommage à leurs proches parce que ces familles ont perdu tout espoir de retrouver leurs proches en vie. Basketball, la 6e journée chez les filles et la 16e journée chez les hommes du championnat de la Ligue de Bangui se poursuit au Centre National Martin Goko. Cet après-midi à 14h30, Asma Zanga affronte 92 Bantu Club et deux matchs chez les garçons, Asma Zanga contre Vitry à 16h puis à 17h30 à Sopété New Tech. 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

0: 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Teddy, bonjour.
1: Bonjour, Dieu merci. Bonjour à tous. Wanda Djali dans la Vakaga, les habitants attendent toujours leur carte nationale d'identité. Une mission de la société Almadina s'était rendue dans la ville en avril dernier pour la confection de ces documents. Mais plusieurs mois après, de nombreux demandeurs n'ont toujours pas reçu leur carte. Interrogés sur ce retard, les responsables de la société Almadina affirment avoir déjà transmis les cartes aux autorités locales et assurent qu'une solution sera trouvée dans les prochains jours. Autre sujet, la direction générale de l'ENERCA et la section de recherche et d'investigation insérée ont effectué hier une descente sur le terrain. Objectif, constater les matériels de l'ENERCA retrouvés en vente sur des marchés. De Bangui, le directeur général par intérim de cette société, soupçonne certains de ses employés d'être impliqués dans la sortie frauduleuse de ces équipements. Guerre au Moyen-Orient, l'armée iranienne a déclaré avoir visé ce matin des bases américaines au Koweït et aux Émirats Arabes Unis. Selon l'Iran, il s'agit des représailles après des frappes des États-Unis sur son territoire. Pour l'instant, il est difficile de donner le bilan de ces nouvelles attaques iraniennes par des missiles et des drones. Football, le championnat d'Espagne, Real Sociedad affronte Celta Vigo ce soir à 20h. Demain, à la même heure, Betis Séville va jouer contre Real Madrid. Du côté de Ligue 1 en France, Toulouse s'oppose à Lille ce soir à 19h45 et demain à 20h05. PSG va recevoir AS Monaco. 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
3: Ah, quel courage.
4: Non, il faut qu'on soit sérieux à un moment donné.
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1: 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Il y a une mini-ville participative et inclusive, maintien. Le gouvernement, boule tout, c'est un organe d'accompagnement des mises en œuvre du projet. Soit accompagner le projet des personnes qui ont des repas juste sur le terrain, soit les médicaments à pépin. 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
3: 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C'est pourquoi on a construit Bongaga. 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C'est des méthodes basiques anti-politiques qui sont à Bagidjan, à ça, à 2 milliards d'années. Donc, nous sommes à connaître le passé marin. Tout richesse en elle. 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Et donc, qu'on soit les sages, on l'a fait la décision. Mais quand on a pensé là, il dit, Dieu m'a dit ça, c'est que, parce que ça a dit là, aussi. Il nous a fait des choses, il nous a fait des choses, il nous a fait des choses, il nous a fait des choses complètes. Il suffit que, il faut étudier, à valoriser, à faire des garanties de développement. C'est des choses qui coûtent des milliards de dollars. Sans même un monde qui a besoin. Bon, tu as pensé qu'il y a les cas de la moindre, mais bon. Tu as regardé ça, et tu dis, on a commencé à faire des gens qui ont besoin de vous.
0: D'accord. Donc, il faut d'abord faire une étude de l'année, c'est là que ça va coordonner dans le cas.
3: Parce qu'à l'autre, maintenant, les formations géologiques numérisées sont mises à vue. Donc, à quand c'est que ça, stratégique, il faut quand même amener une mission à faire le truc. Il y aura le résultat, nous, du papier. Donc, il fallait que ça rapporte d'études, si tu as abordé, il faut faire ça en collaboration avec. Avec l'université des villes. et peut-être qu'il faudrait environnement.
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7: 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Ça, c'est déjà en fin de la Ténéto, et ça, ça a l'air ça la qu'on appelle, Amena, on a se rappelé. Mais, il descend la civile, il faut vraiment à qui est bien derrière la Mingi. Donc, on a ça, il a légué, ils sont vraiment aidés à Centrafricains. Il y a la suite du Congo dans le Chala.
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1: 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C'est ensuite un petit 3000 parcelles subventionnées expérimentales sous gouvernement ZA, qui sont sociales. 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
0: 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Quand on a quitté Youssouf, il va à l'équipe privée. 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
10: 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Bitener, c'est un lotissement, ça, c'est dans la zone. Est-ce que, à prévoir, si tu es dans la zone, on a fini à venir. 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Les gars, ils ont quand même dit, si tu veux, on a tout à l'heure à Gatène. Bon, à ce qu'on va devenir fini, à venir, à son mêlé de 14 ans, à permettre à autant rapidement, même avoir à distrayer ton sang. Mais à quoi, moi, mon Dieu, la mérité, un homme au courant de 14 ans, à venir d'après. 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Mais quand la situation est finie à venir, à prévoir un hôpital, un hôpital, un stade, un ménage, imaginez, observer à Boutou, une de Tiazou, ici, à Sakwanayali, est-ce que c'est normal?
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10h56 minutes sur Radio Ndekelouza. Bonjour et surtout bienvenue à vous tous dans la tranche, à vous de jouer. Ça démarre déjà. Et je vous rappelle que nous sommes jeudi 3 septembre 2026, 246e jour de l'année, 119 jours restants, 4e jour de la 36e semaine. Nous fêtons les prénommés Grégoire. Attentons Grégoire aussi de Radio Centrafrique. Nous souhaitons une bonne fête patronale. Grégoire Ngolo. Tonton Grégoire et les autres Grégoire aussi. On n'oublie pas les Grégory. Hein. Le signe du mois, c'est Vierge. Le temps révèle la vérité comme l'eau claire révèle les pierres au fond du ruisseau. Ça veut dire avec le temps, les réalités cachées finissent par apparaître. Journée mondiale des gratte-ciels. C'est un événement du jour. Est-ce que nous en avons? Est-ce que cette journée-là nous concerne? Je pense oui. On a notre gratte-ciel aussi. Ah ouais. Nina Verdun, Niabo Desemo au micro. Dans 3 minutes, il sera à 11h et nous allons vous inviter à suivre le point d'actualité. Ensuite, nous démarrerons la lecture des feux d'anniversaire. Karaoke s'en suivra. Mandako à 12h10 minutes. La grande édition de la mi-journée à 13h. Le tout va être bouclé par le dossier du jour. Je vous souhaite donc une excellente écoute.

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2: Vous écoutez Radio Ndekiluka, il est 11h. Nous vous invitons à suivre le point d'actualité. Une présentation de Alexia Félix Yangwanzi. Alexia, bonjour.
3: Bonjour Nina Vertiania Boté, bonjour à toutes et à tous. Depuis la suspension de certains programmes de gratuité des soins financés par des partenaires, certains parents n'amènent plus leurs enfants malades au complexe pédiatrique de Bangui. Le retour de certains frais médicaux pousse plusieurs familles à hésiter avant de se rendre dans cet établissement sanitaire. Des habitants de Wanda Djalé, dans la Vakaka, attendent toujours leur carte nationale d'identité. Une mission de la société Almadina s'était rendue dans la ville en avril dernier pour la confection de ces documents. 9 jours après la coulée de boue au Népal et au Tibet, le bilan continue de s'alourdir. Selon les chiffres publiés hier par des sources sécuritaires, on compte plus de 1200 personnes mortes et plus de 4200 autres toujours portées disparues. Basketball, la 16e journée chez les filles et la 16e journée chez les hommes du championnat de la Ligue de Bangui se poursuivent au centre Martin Gogo. Cet après-midi, AS Mazanga affronte 92 Bantu Club à 14h30. Et deux matchs sont programmés chez les garçons. 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Ce point d'actualité de 11h. Merci à tous de l'avoir suivi. Nina Vertiania Boudé, vous êtes là. Je vous cède la place pour votre tranche à vous de jouer.
2: Merci beaucoup, Alexia Félix Mwandi, sur Radio Ndekiluka. À vous de jouer sur Radio Ndekiluka. Nous y sommes. Et dans quelques minutes, nous allons démarrer la lecture des vœux d'anniversaire.
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j'espère que vous allez bien. 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À la maison, ça va? Les enfants, ils vont bien? Et au bureau, ça va bien? Vos collègues, ils se portent bien? Super alors. Moi, ça va. 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

Matanga dongo ando radio de Kiluka warasi wa Bilunda. Nambale Kinshasa. On a les collaboratrices et collaborateurs de Fra Carita, centre d'écoute psychosociale et soins de santé mentale, les APS, agents psychosociales, maman, frère Jean Manet, frère Robert, frère Émile, en Algérie aussi, on a les infirmiers, comme Sœur Fernande, Marie-Laure, Déborah, Grace, Nanti, Anita, Gislain, Laurine, maman Valentine, ils souhaitent joyeux anniversaire à qui? Alors collaboratrice, Bilonda Joël, et aujourd'hui souffle une bougie de plus, joyeux anniversaire là-bas Joël, Bilonda, et gros bisous surtout.

L'anniversaire de l'enfant à Tikloé Florencia Carrel ce jour. Pour cela, son papa a tié Odilon. Maman Zara Rennes. On a les oncles Yapin des Fleuris. On a Onis et de Valeur. On a Prince aussi. On a sa mamie Mboyo na Odette. Et puis Freddy, papi Amoda Marus na Bagetti. Aïri Lobakako. Mamie Serena Monsonia. Awaraz encore. Après l'onation en litre, on a Ashley Darren na Bagetti. France tendresse à Priscilla, à Jemi, Majani, Semi, à Moser, la rose perle, à la toi, bombi, t'es une zone matin, à Dungonazoa, à Mongetala, à Tikloé, Florencia, Carrel, Dungwa, Kotandongoula, la zone matin, à Dungwa, Pendra, Mingi, mise en place terminée, Anando, Papi, Barako, Barako, France, force tranquille, Zoni matin, à Sidongwa, Pendra, Mingi.

Dans la famille Langouandé. À Bangui, on a les enfants Moriana Immaculée, Jésus Mori, l'agneau de Dieu, Moriala Ludovica, Moriel Divine. On a qui encore? Morilba Symphoria, la médiatrice. Moria comme étant le fils de Dieu. Ses collaborateurs de l'ANEA et sans oublier sa femme Gina Rilène Kweko, gendarme de deuxième classe. Les frères et sœurs en Christ de la fraternité Saint-Joseph de la paroisse Notre-Dame d'Afrique. Je souhaite joyeux anniversaire à qui? À Maurice le Milton, Michael Langouadé, journaliste chef de service de communication à l'ANEA. Aujourd'hui, il souffle une bougie de plus. Joyeux anniversaire à vous, confrères.

Vous avez sûrement reconnu la voix de Shege Central ici. Le titre c'est Hosanna. Mozokonya Mukura Janganguna, petit Zambazi Tambula Kanasi Vaka, Napusungwangu, Natamna Vakani Sowarangongo, Dalandembe Swaso, parce qu'à Sara Batalangwa aussi, à la Waranguti Sodeka aussi d'après. Donc à Nagaya Forage, soit Naya Zamna Kuenja Kartini, Natamna Baba, et pas à Komolongoda aussi. Ike.

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et pas Rissa Pepe, Amil aussi la police. À quoi vous vite un jour matin, donc on a l'angola, heureux jour d'acquisition, et à leur fille, à leur maman, à leur soeur. Major de la police nationale, Awaya Guess. Guessi. Non, mais ils n'ont pas bien écrit. Awaya, Lydie la blonde. C'est son anniversaire aujourd'hui.

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On va quoi tiens donc le là ce jeu anniversaire. Dani Chou. Dani Beauté. Ça va?

0: Franca, cool, boss.
1: Arruda os joelhos, essa menina.

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1: Barazo Timbagetti Europe Benamango Radio de Kiluka. Barazo Timbagetti Zongo aussi. Même Nambagé Bamba aussi, Barala Kapendrami. Ça va? Dans quelques instants, nous allons marquer une

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Mami Bato Jeanne Claire, Tante Edith Komokoina Dangote, Komokoye Sarah, Triomphe Exaucé Yamanou, Quentina Bilaman, Ebenezer na Miriam, à la Tenzo Matanga Dongo na Maman Chéri, Aya Salatu Wali, à la Yetin Lomingi Irulo et Dani Krisik aussi, Wakwa Tiandongulo la Souzo Matanga Dongo Pendra Mingi. Son anniversaire sur Azon de Kenuka aujourd'hui, on a ses copines telles que Lamba Sheila, Olona Liliane, Biliwan Leila, Batoka Asnat, on a qui encore? Tante Edith Komokoina, Odon Namse Edwige, son papa chéri, Placide Komokoina, Bomokoye, Roger, sans oublier la grâce précieuse de Sarah et Benoît, la belle. Souhaite joyeux anniversaire à leur copine, belle-sœur, femme, enfant bien-aimé, maman Dani Krisik aussi. C'est son anniversaire aujourd'hui. Gros bisous à elle.

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1: 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À la balle.
0: Barala aussi.
1: À la balle. Allez, allez, y'a pas de balle. Allez, à la balle. Chita, chita, je vous apprends pour balle.
0: 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Parti bangoleur du gongon à midi. Parti bangoleur du zingongon à 5h.

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Souhaite joyeux anniversaire à Finesse Kaya. Et aujourd'hui souffle une bougie de plus aux joyeux anniversaires à elle. Dans les familles Congo Wangoro, Unda Banga, on a les enfants Karl alias Doudou, Jefferson Mounira, Sarah Peniel, Marie Amelki Harmony. On a ses mamans Suzy, Déborah, Irène, Solange, Patricia, Nancy, Chancelor, sa maîtresse de l'école Renaissance et ses collègues de CDA ordinaire, sans oublier son papa Congo Wangoro Boris, Brice, sa maman chérie Unda Banga Estella, souhaite joyeux anniversaire à leur enfant chérie, Tata, petite soeur bébé, Miss Congo Wangoro Diamanda Esplendicia, Carla Prémis, santé, succès, longévité, bonheur, tels sont les vœux de la famille. 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

suis sûr qu'à ce niveau, vous vous êtes déjà déquélocratisé. Si vous n'êtes pas encore déquélocratisé, on maîtrise le rythme là, on maintient le rythme autour.

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1: Allô.
0: Oui, Ibarala.
1: Merci Ibarala.
0: Allez Riyandoa.
1: Ouais, Saddam ni Chamsenga.
0: Ah ah, Saddam ni Loïti Ebiawa.
1: Ni Maranjonago.
0: Allez Ti Ebiasoa, Saddam.
1: Bambédi Enumatique.
0: Tisoa.
1: C'est mon stylo qui t'a écrit.
0: Eh, il est son billet.
1: Ouais.
0: Il arrive bien, il est là. Ah, tonton Saddam.
1: Ah, ouais.
0: Ah, Wariega.
1: Ah, il va rien pour galère à deuil.
0: Quand il m'a dit là. Bon, il est son billet énigmatique. Igwe.
1: Ah, ok, d'accord.
0: C'est bon. Non, il est son billet énigmatique. Soyez un billet. Bah, vous voyez, il est son billet énigmatique.

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0: Venir des marches à charisme. Ah ouais, t'entends, à marcher, à Zabien. 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Azo Béarex aussi. Azo Quartier Fondo. 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Même dans bagué du rue Guédema aussi, Barala. La mango radon de Keluka, la bagué étoile.
1: Non, ça va, continue à dire, mais quand il y a un malade, il y a des langues à manger là-dedans.
0: Eh, ça y est, il va bien là.

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Salut Diaz, c'est moi. Allez, écoute, tu m'as bien avec toutes ces filles. Ah, Tontine Zenaba. Là, voilà, voilà, Tonton Martina Gossar, nouveau talent Kabriaka à la Dande. Merci. Aounzia, ouais. 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

0: 2 heures sera zondé qui est local. Le dernier point d'actualité de la journée, une présentation de Alexia Félixia Mbanji. Alexia, bonjour.
1: Bonjour Nina Verdjania Boudé, bonjour à toutes et à tous. L'Alexandra Trafoukine des droits de l'homme, LCDH, rebondit sur l'affaire du refus de délivrance de documents administratifs à administrer Georges Dologuilé. Selon la LCDH, cette affaire est pourtant en close depuis la décision du Conseil constitutionnel, la plus haute juridiction en République centrafricaine. Son président indique également que les décisions du Conseil constitutionnel s'imposent à tous sans exclusive. Les audiences dans l'affaire Gain se poursuivent en ce devant la CPS avec la plaidoirie de la défense pour l'accusé François Bouibanda alias Beléré. Ce dernier ancien chef de groupe du village Gbeina est accusé d'avoir dirigé un groupe anti-Balaka de 2013 à 2014. Et puis, guerre en Ukraine. Kiev et Odessa visés par une attaque de drone. L'Ukraine a été nouveau frappée hier, dans la nuit d'hier, je voulais dire, par là aussi. Cette attaque aérienne dans le sud du pays a touché 17 personnes qui ont été blessé et un immeuble résidentiel de 21 étages du port d'Odessa. Basketball, la Fédération centrafricaine a procédé hier à la distribution des ballons au club de la Ligue de Bangui. Au total, 460 ballons ont été offerts par la FIBA Afrique à la Fédération lors de l'Afrobasket U18 qui s'est tenue à Abidjan, Côte d'Ivoire, le mois dernier. 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

Mandako sur Radio Ndiki, Luka dans la tranche, à vous de jouer. L'émission est à son quatrième passage aujourd'hui et nous avons trois sacs à culture générale, devinette et musique. 72, 29, 52, 52, 75, 93, 103, 33. Les numéros qui vous permettent de participer à cette émission. Au micro, je suis Nina Verdian, Niabodé.

0: Mandako sera donde Kiruka Sasson ici. Bonjour à l'auditeur qui est là.
1: Allô.
0: Bonjour.
1: Oui, bonjour.
0: L'arrivée de qui?
1: Bien dit, j'arrive depuis partout.
0: Et j'arrive, je donc et de sa part.
1: Culture générale.
0: Ça part de la culture générale. Ok. Quel événement national célèbre-t-on le 1er décembre en République centrafricaine?
1: Pardon?
0: Quel événement national est célébré le 1er décembre en République centrafricaine?
1: La proclamation de la République centrafricaine.
0: C'est la proclamation de la République centrafricaine.
1: Oui, NVN.
0: Vous êtes sûr que c'est la bonne réponse?
1: Oui.
0: Ouais, voilà. Bon, rappelez votre nom, on va vérifier.
1: Viens de Géry.
0: Ah ouais, c'est gagné, youpi! Bravo! Le 1er décembre, la République centrafricaine célèbre la proclamation de la République.

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1: Depuis que je me vais depuis un
0: gros.
1: Depuis que je me vais depuis un gros.
0: Depuis qu'Arthur est encore pour jouer dans Quête Sakwa.
1: C'est quoi de la culture générale?
0: Et Sakwa de la culture générale. Vous êtes,
1: oui.
0: Vous êtes prêts, on y va?
1: Bien peu, allez.
0: Comment dit-on le mois de novembre en Sango?
1: Le Sango, le mois de novembre. Accorde-moi 5 secondes.
0: Vous les avez.
1: C'est fini.
0: Vous êtes-y?
1: C'est fini à Bandou.
0: Vous êtes-y à Bandou? Bah on vérifie. Hein. 3, 2, 1. C'est pas complet. Il faut revenir.

0: l'autre auditeur qui est là. Bonjour. Oh, on ne bip pas dans mon accord. Un auditeur est là, bonjour.
1: Bonjour, Elvin.
0: L'arrivée de qui, là?
1: L'arrivée de Frédéric Ferima.
0: Frédéric Ferima, pour jeu d'enquête, ça part.
1: Sakpa de la musique, quoi.
0: Sakpa de la musique, d'accord. Je vais balancer la musique et vous nous donnez le nom de l'artiste, ok?
1: Ok.
0: 1, 2, 3, c'est parti.

0: C'est quel artiste qui a chanté ça?
1: Je propose Jason Derulo elle-même.
0: Ah, Jason Derulo, on vérifie?
1: Vous pouvez vérifier.
0: Ah, on va vérifier. 1, 2, 3 et hop! 3,
2: 2, 1.
0: Yeah!
1: Wow.
0: Il faut revenir, hein?

un titre de Frédéric. Non, Miss Lolo est un titre de Frédéric Mewé, repris par Fally Ipupa. Et cette version est celle réalisée par IA, par l'intelligence artificielle.

0: Fala, auditeur qui est là. Bonjour, la plaie décrochée, à qui nous avons l'honneur?
1: Et j'ai goûté à...
0: Goûté qui?
1: Goûté à... Ah,
0: un port jeu d'enquête, ça quoi?
1: Il y a combien?
0: Musique, devinette et culture générale.
1: Il n'y a pas de sport?
0: Non, il n'y a pas le sapin de sport cette semaine, désolé.
1: Culture générale, bon.
0: Culture générale, d'accord. Vous allez nous dire quel est le plus grand animal terrestre? Le plus grand animal terrestre. Quel est le plus grand animal terrestre?
1: Il n'y a pas de...
0: Il n'y a pas de proposition pour cette question. Désolé.
1: Oh, ni navigue.
0: Ben, on n'a pas, Gauthier.
1: Mais vous proposez quand? Vous proposez quand?
0: Non, c'est à vous de proposer une réponse et l'ordinateur va vérifier.
1: Ok, d'accord. Et... Donne-moi 5 secondes.
0: 5 secondes, alors.
1: Je propose... Donc, on a... Gros serpent.
0: Ah, gros serpent.
1: Hein?
0: C'est votre proposition, on va vérifier alors. Gauthier, depuis Damala, c'est ça?
1: Oui.
0: D'accord, on vérifie. 3, 2, 1. Il faut revenir, Gauthier, ça n'a pas marché.

0: Bonjour à l'auditeur qui est là au bout du fil.
1: Bonjour Hazel.
0: Ça va?
1: Ça va bien.
0: C'est l'arrivée de qui là?
1: C'est l'arrivée d'Adam Djuma de Pingaragba.
0: Adam Djuma de Pingaragba pour jouer dans le Sakwa de la culture générale ou Sakwa de la musique.
1: Oui, dans le Sakwa de la culture générale.
0: D'accord. Quel est donc le plus grand animal terrestre?
1: Il n'y a pas de proposition. Je propose l'éléphant.
0: Un éléphant qui se balance. On vérifie?
1: Ah oui.
0: On vérifie, Adam, si c'est la bonne réponse ou pas.
2: 3, 2, 1.
0: C'est votre première fois, Adam, mais vous êtes fort oui. Alors. Vous êtes un vrai champion, hein. Bravo. On est ensemble, merci.

0: j'imagine que quelque part vous êtes nombreux à chercher le titre de cette chanson, n'est-ce pas? Bon, c'est conseil d'un père. Le groupe, c'est les leaders. Les leaders. Le titre de la chanson, c'est conseil d'un père. Bonjour à l'auditeur qui est là au bout du fil, là. Oui, c'est l'arrivée de qui? Merci. Ici là, on m'appelle Nina Verzane. Ça va? Bon, vous voulez jouer dans quête, ça part? Ça part de la culture générale. Ok, on y va?
1: Oui, on y va.
0: Vous nous dites quel est le plus grand océan du monde? Quel est le plus grand océan du monde?
1: Je propose à Amazon.
0: Amazon.
1: Oui.
0: Ah. Ok. Bon, donc on vérifie. On vérifie alors. 3, 2, 1. L'affaire a chuté, ils vont revenir. Bonjour. Bonjour à l'auditeur qui est là, là. Aïe, l'appel est décroché, bonjour. Bonjour,
1: alors, bonjour.
0: Oui, c'est l'arrivée de qui?
1: De la part d'Abraham et Loge de Tourango.
0: Pour jouer dans le kit, ça quoi?
1: Ça commence à quoi?
0: On a culture générale, devinette et musique.
1: Je propose savoir de culture générale.
0: Ça quoi de la culture générale? Quel est le plus grand océan du monde?
1: Pas de proposition.
0: Il n'y a pas de proposition.

0: Atlantique, je vous propose Atlantique.
1: Océan Atlantique.
0: Ouais.
1: Pensez-vous vraiment que c'est la bonne réponse?
0: C'est ma proposition, on est à Verdun.
1: Ben on va vérifier alors. 1, 2, 3. 3, 2, 1. Oh non. Revenez vite alors. Andako sur Azon de Keluka, voici arrivé l'heure de notre pause habituelle. On va s'arrêter un peu. On va écouter ce message-là avant de reprendre les appels. D'accord?
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0: Un petit coucou à la communauté ivoirienne ici. Bonjour à l'auditeur qui est là.
1: Bonjour.
0: Ça va?
1: Oui, ça va.
0: L'arrivée de qui?
1: Victor Koyaman de Kibira.
0: Victor Koyaman veut jouer dans Kid Sakwa là?
1: Oui, Sakwa de la devenette.
0: De Sakwa de devenette. Plus on m'enlève, plus je deviens grand. Qui suis-je?
1: Je te dis la question juste là.
0: Plus on m'enlève, plus je deviens grand. Qui suis-je?
1: À quoi de plus, c'est comme moi. Je vous propose le ballon.
0: Le ballon? Hein?
1: Oui.
0: C'est le ballon. Donc on enlève le ballon automatiquement comme ça, il devient grand. Hein?
1: C'est juste une proposition.
0: Mais c'est votre réponse, on va vérifier alors. Est-ce la bonne réponse ou pas? 3, 2, 1. L'affaire a chuté, hein?
1: Ouais.
0: Il faut revenir.

0: Bonjour à l'auditeur qui est là.
1: Oui, c'est le retour de Sekondia.
0: Le retour de qui là?
1: Narcisse Sekondia.
0: Narcisse, mais est-ce que vous allez gagner? Pour jouer une requête, ça passe cette fois-ci. Ça part de la culture générale. Alors, cette fois, c'est pas compliqué, hein?
1: Ok.
0: Ah, vous allez nous dire une figure octogone à combien de côtés? Une figure octogone possède combien de côtés?
1: C'est quoi le proposant, là?
0: Cette fois-ci, vous choisissez entre 9, 6 et 8. 9, 6 et 8 côtés.
1: Six,
0: hein? Mmh. Une figure octogone à six côtés. On vérifie. Yeah. Yeah. Il faut revenir. Mandako, bonjour. Nven, c'est moi et vous?
2: C'est moi, c'est vous de manger des petits petits lanterins.
0: Pour jouer d'enquête, ça quoi?
2: Il y a combien de façons aujourd'hui?
0: Culture générale, devenez tes musiques.
2: Je vais tenter dans le sapin de la culture générale.
0: Le sapin de la culture générale, quel est le plus grand océan du monde?
2: Le plus grand océan du monde?
0: Oui, c'est lequel?
2: Bon, je propose l'océan Atlantique.
0: D'accord, on vérifie.
3: 3, 2, 1.
0: Ah ah, il faut revenir.

0: Bonjour ici. Bonjour.
1: Oui, bonjour Nina.
0: L'arrivée de qui?
1: C'est chez Ruben Muriel de Tocombaré.
0: Et puis, veux-je d'enquête ça quoi?
1: Je propose ça quoi de l'actualité générale.
0: Et quel est le plus grand océan du monde?
1: Le plus grand océan du monde? Je propose océan Pacifique. Quoi.
0: L'océan Pacifique. 1, 2, 3, on vérifie pour qui?
1: C'est pour chez Ruben Muriel.
0: Chez Ruben Muriel. Pour ma vie.
1: 3, 2, 1. Ça a marché.
0: Oui, ça a marché, bravo.
1: Bonne continuité.
0: Merci, on est ensemble.

0: Adjoint de Keluka, bonjour à l'auditeur qui est là.
1: Bonjour.
0: L'arrivée de qui?
1: Saddam à combattant.
0: Saddam depuis combattant pour jouer dans Ketsakwa.
1: Sakwa de la culture générale.
0: Super. Dans ce cas, vous nous dites quel est l'organe du corps humain, l'organe qui pompe le sang dans le corps humain. Quel est l'organe qui pompe le sang dans le corps humain?
1: Donnez-moi 5 secondes.
0: Vous les avez? Quel est l'organe qui pompe le sang dans le corps humain?
1: Il n'y a pas une proposition? Je propose poumon.
0: Le poumon, hein?
1: Ouais.
0: C'est le poumon qui pompe le sang dans le corps humain. On vérifie si c'est la bonne réponse ou pas.
1: 3, 2, 1.
0: Il faut revenir.

0: Bonjour à l'auditeur qui est là au bout du fil. Bonjour, votre appel est décroché.
1: Bonjour, la fille qui parle, trop bien vous parler.
0: Oui, c'est moi. Apparemment, c'est l'arrivée de Cédar, hein.
1: Ouais, c'est ça. C'est bien Cédar.
0: Et puis, il veut jouer dans Quête, ça, quoi.
1: C'est pas de la crise générale.
0: Quel est l'organe qui pompe le sang dans le corps humain?
1: C'est pas un prochain, hein. Bon, moi, je propose le cœur.
0: Le cœur.
1: Ouais.
0: Ah, c'est le cœur.
1: Ouais, c'est le cœur.
0: Ah. Donc, on vérifie?
1: On vérifie.
0: D'accord.
1: 3, 2, 1. Yeah. Ouais. Après la marche.
0: Hey, et puis, vous avez gagné, hein?
1: Ouais, apparemment.
0: Apparemment. Merci. Bonjour.
2: Oui, bonjour.
0: Vous êtes dans Mandako, c'est l'arrivée de qui?
2: C'est l'arrivée de Orselin Koudoukou.
0: Orselin Koudoukou, vous allez bien?
2: Oui, tout est bien.
0: D'accord. Pour jouer d'enquête, ça quoi?
2: Oui, ça part de devinette.
0: Ça part des devinettes. Plus on m'enlève, plus je deviens grand. Qui suis-je?
2: Je propose R, voix.
0: R, hein?
2: Oui.
0: Ben on vérifie alors. Est-ce la réponse correcte ou pas? 3, 2, 1. Il faut revenir. Midi 47 minutes, c'est-à-dire que nous sommes à 3 minutes.

0: Allô.
1: Bonjour, c'est l'arrivée de qui?
0: Oui, Jean Noël encore.
1: Hein?
0: Encore de Jean Noël.
1: Hein? Il revient là, c'est pour gagner, hein?
0: Oui.
1: Bon, il choisit d'abord quel ça quoi cette fois-ci.
0: Avec un devinette.
1: Devinette. Plus on m'enlève, plus je deviens grand. Qui suis-je?
0: Je suis un trou.
1: Vous êtes, je suis un trou. D'accord. Plus on m'enlève, plus je deviens grand. Qui suis-je? Je suis un trou. On vérifie pour qui? On vérifie pour qui? Oh non, il est parti, mais on vérifie quand même sa réponse. 3, 2, 1. Yes! C'est la bonne réponse, c'est le trou. C'est le trou.
2: Ils ont dit à quelqu'un que vous chiga.
1: Bonjour.
0: Oui, allez, viens.
1: Oui, ça va?
0: Ça va très bien, et vous?
1: Ça va de notre côté aussi. C'est l'arrivée de qui?
0: C'est l'arrivée de Bouyara Chirubin depuis Bozou.
1: Pour jouer d'enquête, ça quoi?
0: Ça va de la culture générale, bien.
1: Alors, quel organe permet principalement de respirer? L'organe principal qui permet de respirer, c'est lequel?
0: Yeah. Ça peut vous pousser un bien.
1: Il faut observer.
0: Pour moi voir.
1: C'est?
0: Le poumon.
1: D'accord. On va vérifier le poumon. On vérifie pour qui là?
0: Bouyanga Chirubin depuis Bozou.
1: Ah.
3: 3, 2, 1.
0: Ah, l'appel a marché.
1: Oui, l'appel a marché. Bravo.
0: Et pour ça, c'est ma première fois, Elven.
1: C'est votre première fois, mais bravo alors.

0: Bonjour à l'auditeur qui est là.
1: Oui, bonjour Milan.
0: L'arrivée de qui? Alfred Angouré choisit qui est ça quoi?
1: Culture générale.
0: Ça quoi de la culture générale? Une figure octogone à combien de côtés?
1: Octogone?
0: Oui.
1: Je te pose 8 côtés.
0: 8 côtés. Une figure octogone à 8 côtés. On vérifie pour qui?
1: Alfred
0: Angouré depuis Projet.
2: 3, 2, 1.
0: Ah yes, c'est gagné. On commence par cette réponse. Une figure octogone à 8 côtés. L'organe qui permet principalement de respirer, il s'agit des poumons. L'organe qui pompe le sang dans le corps humain, c'est le cœur. Le plus grand océan du monde, c'est l'océan Pacifique. Le plus grand animal terrestre, c'est l'éléphant d'Afrique. Plus on m'enlève, plus je deviens grand. Qui suis-je? Je suis un trou.

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0: 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Je rappelle que nous sommes aujourd'hui jeudi 3 septembre 2026. Il est 12h53. Préparons-nous, comme d'habitude, à suivre la grande édition de la mi-journée. Voici pour vous ce titre de Max Banga, Ganakar, en attendant le journal.
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0: 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Nous vous invitons à suivre le journal, une présentation de Alexia Félixia Ngwandi. Alexia, bonjour.
1: Bonjour Nina Verdiania Bodé, bonjour à toutes et à tous. À la une de ce journal, la suite du procès de Abdoulaye Miskine au Tchad. Cet ancien chef rebelle, fondateur du FDPC, a été arrêté en 2019. Il est aujourd'hui jugé pour viol, assassinat et torture. Par ailleurs, le Centrafrique et le Tchad s'unissent pour une transhumance apaisée à Mbaye-Boukoum. Plus de 600 participants ont discuté de la prévention et de la gestion des conflits. Et puis à Bangui, ici, la fréquentation baisse au complexe pédiatrique depuis la fin de la gratuité des soins. On y revient dans ce journal. Football, sport, je voulais dire, la 12e édition du semi-marathon débutera le 6 décembre prochain, annonce faite hier par le comité d'organisation.
0: Le procès du leader du groupe armé, le Front démocratique pour le peuple centrafricain FDPC, va reprendre demain devant la chambre criminelle de N'Djamena au Tchad.
1: Ouvert le 26 août dernier, ce procès vise Abdoulaye Miskine, de son vrai nom martinien Koutamandji, qui est poursuivi pour création de mouvements insurrectionnels, viol, assassinat et torture. Chris Rojordat Batengbe, vous avez suivi le début de ce procès.
2: Au cours de la journée de mardi dernier, la chambre criminelle a continué l'audition des parties civiles commencées en début de semaine, ainsi que celle de Abdoulaye Miskine et de ses co-accusés. Selon l'ordonnance de renvoi devant les juges, les éléments chronologiques fournis portent sur les événements de 2001 et 2002. À l'époque, le président Ange-Félix Patassé avait nommé Abdoulaye Miskine pour diriger sa sécurité présidentielle et combattre la rébellion de François Bozizé. Autre fait important qui pourrait changer la suite du procès, des réfugiés centrafricains basés au camp de Maro au Tchad demande à être entendu. Ayant fui la région de Kabo, ils veulent témoigner sur les crimes de l'époque et sur les violences commises par les hommes de Miskine. C'est autour de ces actes que se concentre une grande partie de la bataille judiciaire qui se déroule actuellement sur le sol tchadien. Pour ses avocats, Abdoulaye Miskine n'était à l'époque ni chef rebelle ni dirigeant du FDPC. Au contraire, il commandait une unité de sécurité officielle qui combattait aux côtés de l'armée centrafricaine. L'audience de demain s'ouvrira sur les réquisitions du ministère public. Arrêté en 2019, le chef du FDPC Abdoulaye Miskine et ses trois co-accusés sont détenus au Tchad depuis plusieurs années. La justice leur reproche notamment la création d'un mouvement insurrectionnel, des faits d'assassinat, de viol, de torture et de séquestration.
1: Merci à vous, Chris Roy-Jordan Badengbe.
0: Et puis Alexia, les audiences dans l'affaire Guen se poursuivent en ce moment devant la CPS avec la plaidoirie de la défense de l'accusé François Bouibanda alias Beléré.
1: Ce dernier ancien chef de groupe du village Baïna est accusé d'avoir dirigé un groupe anti-Balaka de 2013 à 2014. Selon les faits reprochés, il aurait fait appel à Beïna, accusé principal qui résidait à Tédoua pour venir avec ses troupes répondre aux exactions commises par les éléments de la CPS qui avait envahi la localité de Guen. Il serait aussi le marabout du groupe Balaka. Pour la défense, les faits reprochés ne sont pas avérés. Ses avocats soutiennent que l'accusé n'a jamais effectué de service militaire et ne pouvait donc pas entraîner des troupes. Concernant la prétendue vaccination mystique, l'accusé souligne qu'il n'existe aucune preuve d'invulnérabilité des combattants.
0: Cependant, la Ligue centrafricaine des droits de l'homme, LCDH, rebondit sur l'affaire du refus de délivrance de documents administratifs à Anissé Georges Dologili.
1: Oui, le chef de file de l'opposition et député de Bokanga 1 voit ses demandes de renouvellement de passeport diplomatique et ordinaire refusées par le gouvernement. Selon la LCDH, cette affaire est pourtant close depuis la décision du Conseil constitutionnel, la plus haute juridiction en République centrafricaine. Pour Joseph Bindoumi, président de la Ligue, les décisions du Conseil constitutionnel s'imposent à tous sans exclusive. Il est au micro de Armando Yanginji.
3: Je voudrais dire au nom de la Ligue centrafricaine des droits de l'homme, mais avec autant de fermeté, pardon, il faut qu'on arrête. Qu'est-ce que cette histoire là, les gens qui nous regardent, qui nous voient, qui nous entendent, nous en train de tergiverser sur un problème qui semble nous préoccuper? J'ai entendu qu'on revient sur la nationalité en disant que un député élu par le peuple va être démis de l'Assemblée parce qu'il n'aurait pas justifié une correspondance qui lui donnerait la nationalité, alors que la Cour constitutionnelle, la juridiction suprême dont les décisions s'imposent au gouvernement, à l'Assemblée, toutes les juridictions de la République a déjà pris une position. Comment est-ce que nous allons encore venir gratter là-dedans? Un proverbe bimo dit, si vous continuez à vous asseoir sur la personne que vous avez terrassée, mais les mouvements qui vont se passer peuvent faire en sorte que ce soit la personne qui a été terrassée qui se retrouve sur vous. Alors donc je crois qu'il faut qu'on arrête. Et puis la nationalité, c'est un droit de la personne. On donne la nationalité aux Libanais, on donne la nationalité à tous les étrangers qui arrivent ici. Et puis quelqu'un qui dit j'ai renoncé à la nationalité française, vous dites que non, en renonçant à la nationalité française, il a renoncé à sa nationalité sud-africaine. C'est quelle histoire ça?
1: L'intégralité des échanges de Joseph Binoumi, président de la Ligue centrafricaine de droits de l'homme, est à suivre dans notre dossier du jour.
0: Le Tchad et le Centrafrique unissent leurs efforts en faveur d'une transhumance apaisée entre les deux pays.
1: Les deux États se sont retrouvés fin août à Mbaye-Mbokoum, au Tchad, à l'occasion d'une conférence sur la transhumance, une rencontre qui a réuni près de 600 acteurs du développement agropastoral ainsi que des représentants des différents gouvernements. Notre correspondant de Bukaranga, Abakar Ali, était présent.
4: Cette rencontre s'est tenue autour du thème « Prévention et gestion des conflits communautaires liés à la transhumance frontalière », une initiative soutenue par l'ONG internationale Concordis. Parmi les 600 participants figuraient les forces de défense et de sécurité intérieure, les autorités traditionnelles, les maires, les comités de gestion de la paix, ainsi que des représentants de la jeunesse du Tchad et de la RCA. Timea Zarkova, représentante de l'ONG Concordis, organisatrice de l'événement.
5: La paix dans la zone frontalière ne se constitue pas uniquement dans les capitales. Elle se construit ici, dans les villages, dans les marchés, dans les couloirs de transhumance, dans les champs, dans les espaces de pâturage et autour des points d'eau. Elle se construit à travers le dialogue entre voisins. Elle se construit lorsque les autorités des deux pays peuvent se parler rapidement lorsqu'un problème apparaît. Elle se construit lorsque les agriculteurs et les éleveurs disposent d'un espace pour résoudre leurs différends avant qu'ils se dégradent.
4: Le Cameroun n'a pas répondu présent au rendez-vous de Mbaye-Bokoum. Pascal Rapmont, sous-préfet de Mbaye-Bokoum, attend beaucoup de cette rencontre.
6: La vision, je crois qu'elle ne va pas seulement s'arrêter là parce que à ce niveau, nous sommes encore en quelque sorte informés. Après cette conférence, c'est-à-dire après la présentation du thème, nous, les sous-préfets, on va se réexprimer pour adopter nos textes.
4: C'est sous le slogan « Trois pays, une frontière, une transhumance apaisée » que les échanges se sont déroulés. Les trois pays ont mis en place une plateforme capable d'identifier les causes des conflits liés à la transhumance, de proposer des mécanismes de prévention et de définir les couloirs de transhumance afin de réduire les risques des conflits intercommunautaires. Raphaël Beka, canton de Bukaranga.
7: Je demande au gouvernement de bien veiller sur les lois, le voter pour que la cohésion, la paix, unité entre les trois pays peut revenir définitivement.
4: La prochaine rencontre est prévue en janvier.

0: santé de leurs enfants malades. C'est le cas de Marceline, mère d'une fillette de plus d'un an.
1: Il n'y a pas assez de malades. Mon enfant souffre de la rougeole et c'est depuis dimanche que je suis là. C'est ce mardi qu'une femme est venue avec son enfant et on les a libérés. Les gens ne viennent plus comme avant.
0: Les habitudes des parents ont changé. Faute de moyens pour payer les consultations, les examens ou encore les médicaments, certains préfèrent recourir à l'automédication ou aux soins de proximité. Brigitte, rencontrée dans la rue, en parle.
2: Avant, quand mon enfant tombait malade, je venais directement ici parce que les soins étaient gratuits. Aujourd'hui, il faut payer certains examens et médicaments. Comme je n'ai pas les moyens, je traite mes enfants au quartier ou de manière traditionnelle.
0: Les parents qui continuent de fréquenter le complexe déplorent également les conditions d'accueil. Sous l'anonymat, un usager partage son expérience.
3: Mes enfants sont des jumeaux. Je les ai amenés à l'hôpital vers 10h. Nous avons payé le carnet et on nous a envoyé chez le médecin. Nous sommes restés jusqu'à 12h et c'est à cette heure-là que le médecin est sorti pour nous dire qu'il a travaillé depuis la veille et qu'il allait poser son sérum. Son collaborateur viendrait nous recevoir.
0: Professeur Jean Chrysostome Gaudi, directeur du complexe pédiatrique de Bangui, rappelle que la gratuité ciblée des soins reste maintenue pour les enfants de 0 à 5 ans.
4: À ce jour, le gouvernement maintient toujours la gratuité, mais sous l'angle de la gratuité ciblée. On a révisé tout simplement notre position de la gratuité totale à la gratuité ciblée.
0: Face à cette situation, les responsables sanitaires lancent un appel aux autorités et aux partenaires. Ils souhaitent un renforcement de l'appui afin de garantir aux enfants, en particulier les plus vulnérables, un accès régulier aux soins pédiatriques.
5: À Wanda Djalé, dans la Vakaga, des habitants attendent toujours leur carte nationale d'identité.
6: Une mission de la société Almadina s'était rendue dans la ville en avril dernier pour la confection de ces documents. Plusieurs mois après, de nombreux demandeurs n'ont toujours pas reçu leur carte. Amiti Diani.
7: Selon les informations recueillies sur place, certains habitants ont déjà reçu leur carte, tandis que d'autres attendent encore. Une situation difficile à comprendre pour plusieurs citoyens, d'après Dieudonné Zapalakara, président de la jeunesse de Wanda Djalé.
8: Je suis un peu déçu parce que la dernière fois, la société Almadina était venue ici pour nous délivrer les cartes nationales d'identité. Malgré que les jeunes de la localité avaient tout payé, jusqu'à présent, personne ne l'a encore reçu. Moi-même, je ne suis pas tranquille actuellement. C'est pourquoi je demande au gouvernement de nous faire parvenir ces cartes afin que nous puissions les distribuer aux personnes concernées. Rester dans un pays sans pièces d'identité n'est pas une bonne chose.
7: Pour Fatima Delma, une habitante, la carte nationale d'identité est indispensable, notamment pour les déplacements.
9: En ce qui concerne la question des cartes nationales d'identité, franchement, les gens souffrent. Les jeunes se décarcassent pour exercer des activités aurifères afin de pouvoir payer les frais liés à l'obtention de cette carte nationale d'identité. Nous vous demandons donc de faire un effort pour nous envoyer ces cartes, car nous sommes vraiment bloqués. Les gens ne peuvent même pas effectuer leur déplacement ou voyager. Nous vous en supplions, veuillez trouver une solution à cette situation.
7: Interrogés sur ce retard, les responsables de la société Almadina n'ont pas souhaité s'exprimer. Ils affirment toutefois avoir déjà transmis les cartes nationales d'identité aux autorités locales et assurent qu'une solution sera trouvée dans les prochains jours.
6: Ernest Punika pour la page sport. Ernest, bonjour.
10: Bonjour Alexia, Félix Ngbandi, bonjour à tous.
6: Ouvrons cette page des sports avec de l'athlétisme. La 12e édition du semi-marathon a été lancée hier par le comité d'organisation.
10: Il se déroulera le 6 décembre de cette année à Bangui. Le tournoi est lancé 3 mois avant pour mobiliser un grand nombre de participants. Cette fois, il sera question de parcourir 21 km. Le président du dit comité, Krepengo Kozenge, donne plus de précisions sur cette édition. Il est interrogé par Nathan de Saint-Stéphane Ngombe.
11: Nous avons convié plusieurs pays de la CEMAC qui seront là pour participer à cet événement. Et je crois qu'on est quasiment à 3 mois de l'événement. Donc c'est juste un programme qui est déjà établi. C'est d'abord les athlètes, les gens qui sont habitués à courir. Donc il y a des amateurs. Et le 21 km, c'est vraiment un challenge. C'est le dépassement de soi, c'est la persévérance et pour sa performance personnelle et pour se mettre tenir en bonne santé. Et dans ces épreuves-là, on va avoir les 10 km de course aussi pour les gens qui n'ont pas l'habitude de courir.

0: courir ou qui ne veulent pas aller au-delà de 10 km. Il y aura également 10 km de marche pour les gens qui feront les marches. Nous avons mis 5 km pour les vétérans et les personnes en handicap. Déjà, c'est ouvert à tout le monde. Il faut juste être en bonne santé. Donc vraiment, c'est pas réservé seulement aux professionnels.
1: En basketball, les matchs du championnat de la Ligue de Bangui se poursuivent au centre Martin Gokou.
2: Cet après-midi, chez les filles, c'est la 6e journée qui se joue avec une seule rencontre à l'affiche. S Mazanga 92 Bantu à 14h30. Et chez les garçons, c'est la 16e journée qui se dispute. AS Mazanga va jouer contre Vitrine à 16h, puis à 17h30, à SOPT New Tech. Hier, chez les dames, Giraffe a perdu face à New Tech 56 à 51. Chez les hommes, 92 Bantu a battu Castor City 55-53, puis Tondema a dominé Zaras Clos 60-46.
1: Basketball encore, la Fédération Centrafricaine a procédé hier à la distribution des ballons au club de la Ligue de Bangui.
2: Au total, 460 ballons ont été offerts par la FIBA Afrique à la Fédération lors de l'Afrobasket U17-U18 qui s'est tenu à Abidjan, Côte d'Ivoire, le mois dernier. La République Centrafricaine avait participé à ce tournoi avec son équipe U18 féminine. Ces ballons permettront au club à bien mener leurs activités. La remise a été faite en présence du ministre des Sports, Héritier Denain, et des autres acteurs sportifs.
1: Parlons du football. Les demi-finales de la Soulique de Niawara à Bimbo 3 vont démarrer après-demain.
2: Ça, à 15h, Saint-Esprit va affronter FC Madala. Dimanche à la même heure, FC Niawara sera face à OFC Foyer. Toujours après-demain, samedi, les éliminatoires de la Soulique de la Kwanga vont aussi démarrer. Le premier match est prévu à 14h entre Labiti Opo et Mascara Sokatel. À 16h, Kalok va affronter Itatizo.
3: C'est tout pour cette édition française préparée par l'ensemble de la rédaction. Merci à tous de l'avoir écouté. Ne partez pas, la version Sango, c'est tout de suite.
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3: Vous l'avez suivi dans le journal, notre dossier du jour. Dans notre dossier du jour, nous recevons le président de la Ligue centrafricaine des droits de l'homme, Joseph Bindoumi. Son entretien avec Armand Oyangendi porte sur les sujets d'actualité de ces derniers temps dans le pays.
20: Joseph Bindoumi, bonjour.
21: Bonjour.
20: Votre organisation suit avec attention l'actualité brûlante en ces derniers temps dans le pays. D'abord sur l'assassinat le 29 dernier de l'abbé crépin Martial Mongazemio. Que fait concrètement la Ligue centrafricaine des droits de l'homme pour que la lumière soit faite sur ce crime?
21: Je vous informe que la Ligue centrafricaine des droits de l'homme
6: travaille intensément dans la préfecture du Mbomou depuis le mois de décembre 2025. Vous savez que dans cette préfecture, au mois le 28 décembre, une opération s'est passée à Bambouti où quatre personnalités ont été enlevées par des forces des armées là-bas. Et donc pendant qu'on était depuis le 28 décembre en train de suivre ce cas, nous avons eu encore le cas de ce prêtre qui a été assassiné dans des conditions lamentables. Ça veut dire que la situation de prêtres n'a augmenté que le regard de la Ligue centrafricaine des droits de l'homme sur la grave crise qui traverse la préfecture du Mbomou.
20: Le gouvernement condamne cet acte, mais il lui est souvent difficile d'aller au bout des investigations pour établir les responsabilités dans ce genre de situation. Travaillez-vous avec d'autres organisations internationales des droits de l'homme sur cette affaire?
6: Bon, vous savez que la Ligue centrafricaine des droits de l'homme est membre de la Fédération internationale des Ligues des droits de l'homme. Donc, vous comprenez que nous travaillons aussi avec d'autres organisations comme Human Rights Watch, comme Amnesty International. Nous sommes membres observateurs de la Commission africaine des droits de l'homme. Et donc, lorsque nous déclenchons une activité ici, nous déclenchons cette activité en lien avec les partenaires avec qui nous travaillons. Et donc, le cas du Mbomou est un cas aujourd'hui qui préoccupe la communauté des droits de l'homme dans le monde.
20: Un autre cas d'assassinat est celui du citoyen suisse Luca Magini, survenu au village de Bango Carrière, à seulement 50 km de Bangui, sur l'axe Mena-Damara. La LCDH documente-t-elle aussi cette affaire?
6: Nous avons appris comme tout le monde parce qu'aucun membre de son organisation ni aucun membre de la famille n'a saisi la Ligue centrafricaine des droits de l'homme. Mais nous avons simplement regretté que dans une situation très proche de Bangui et puis proche de la résidence du chef de l'État à Damara, qu'il y ait l'assassinat d'un expatrié en République centrafricaine. Je note que je n'ai pas beaucoup écouté la voix du gouvernement sur cette question lorsque des cas comme l'assassinat de ce Suisse arrive à la République centrafricaine.
20: Le procureur de Baboua, dans la Namambiré, a ouvert une enquête sur le drame de Zamboy qui a coûté la vie à près de 50 personnes selon le gouvernement et plus d'une centaine de morts selon certaines sources locales. Monsieur Bindoumi, qu'attendez-vous du tribunal de grande instance de Baboua dans cette affaire?
6: Je vois les limites du tribunal de grande instance de Baboua ainsi que de la cour d'appel de Boire. Je vois les limites de ce tribunal-là pour régler une telle situation. Mais je voudrais noter que le crime de Zamboy est un crime qui fait la honte de notre pays. Parce que vous savez que nous avons des lois et ces lois disent que nous devons protéger nos frontières. Ces lois disent que quelqu'un qui n'est pas de la nationalité centrafricaine et qui n'habite pas une circonscription ne peut pas rentrer en zone minière. Vous savez qu'un chantier est une zone minière et vous ne pouvez pas accéder à une zone minière, rentrer pour exploiter de l'or tant que l'État ne vous a pas donné l'autorisation de vous y rendre. C'est une honte pour notre pays, mais c'est la responsabilité de la gestion de notre souveraineté est telle que c'est ça là qui devrait nous choquer. Des citoyens étrangers qui quittent tranquillement leur pays, qui rentrent dans nos zones minières, qui exploitent des ressources et qui s'en vont avec comme si nous étions une république bananière. C'est ça là qui devrait nous choquer.
20: Monsieur, un mot sur l'affaire de Loguélé où le gouvernement refuse de lui délivrer son passeport en tant que député de la nation. Selon le concerné, les autorités font fi de la décision du Conseil constitutionnel, la juridiction suprême qui a constaté qu'il n'avait jamais perdu sa nationalité. Qu'en pensez-vous?
6: Non, nous nous sommes déjà prononcés au niveau de la Ligue centrafricaine des droits de l'homme sur le cas de Loguélé. Lorsque la question était posée, nous avons dit qu'un juge ne peut pas prendre par une ordonnance sur requête la faculté sur sa tête d'anéantir un acte d'état civil comme un certificat de nationalité. Je voudrais dire au nom de la Ligue centrafricaine des droits de l'homme, mais avec autant de fermeté, pardon, il faut qu'on arrête. Qu'est-ce que cette histoire-là, les gens qui nous regardent, qui nous voient, qui nous entendent, nous en train de tergiverser sur un problème qui semble nous préoccuper? J'ai entendu qu'on revient sur la nationalité en disant qu'un député élu par le peuple va être démis de l'Assemblée parce qu'il n'aurait pas justifié une correspondance qui lui donnerait la nationalité, alors que la Cour constitutionnelle, la juridiction suprême, dont les décisions s'imposent au gouvernement, à l'Assemblée, toutes les juridictions de la République a déjà pris une position. Comment est-ce que nous allons encore venir gratter là-dedans? Un proverbe mbimo dit, si vous continuez à vous asseoir sur la personne que vous avez terrassée, mais les mouvements qui vont se passer peuvent faire en sorte que ce soit la personne qui a été terrassée qui se retrouve sur vous,
4: Alors donc je crois qu'il faut qu'on arrête. Et puis la nationalité, c'est un droit de la personne. On donne la nationalité aux Libanais, on donne la nationalité à tous les étrangers qui arrivent ici. Et puis quelqu'un qui dit j'ai renoncé à la nationalité française, vous dites que non, en renonçant à la nationalité française, il a renoncé à sa nationalité sud-africaine. C'est quelle histoire ça?
20: Joseph Bindoumi, merci beaucoup.
3: Sur Radio Ndekiluka, vous venez justement de suivre Joseph Bindoumi, président de la Ligue centrafricaine des droits de l'homme, interrogé par Armando Yangendi. Il s'est prononcé sur les sujets d'actualité sociopolitique de ces derniers temps dans le pays. Ne partez pas, la version Sango, c'est dans quelques instants.
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4: 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Mais Yesu, il était tenu, batte enquête ton so, Sala Zi enquête ni, mais ton Azi enquête na résultat ni. 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
4: 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Mais il va y suivre Teneni, ton atazo. 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C'est que nous sommes Fana Colso. 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

Jeudi 3 septembre 2026. La fête patronale, c'est pour les Grégoires. Ces rois sont toujours avec nous, vierges. 246e jour de l'année. Il nous reste 119 jours pour atteindre 2027. 36e semaine, la date du jour nous dit. Le temps révèle la vérité comme l'eau claire. Révèle les pierres au fond du ruisseau. Ce qui veut simplement dire, avec le temps, les réalités cachées finissent par apparaître. C'est la journée mondiale des gratte-ciels. Chez nous, on n'en a pas. Ça viendra un temps, on va la voir. D'accord. Alors, vous nous suivez depuis les villes. On peut trouver les gratte-ciels. Il y a une chose à vous là-bas. Ikov Siolango, Tatin Zeti, Vuka, Goussel, Usano Balou, Sandolo Menin, Matakin Kisa Grégoire, Zoro Kotin Zena qui est vierge, Ikatina Mbango, Usano Balou, Sandolo Menin, Angbani Mbango, Ok, on a donné Balok, on a donné Gumbaya, Sina Finingu, Ikinati Inga, Balou, Tandolo Menin, Matoucha Satena, Tatena qui tourne, Goussa qui est propre, parce qu'on a pour Tatene. Bien attendre là ou là ou à ce moment qui gagne pour les la soie qui m'attend à tia d'assoir yon en douze ou quatre à mon achat bin d'accord en nuage voilà à une attaque gratte ciel donc à yombi à travers ce nuage canne en douze mon ami qui est un peu comme il barre la sociale qui n'a tient ville ou à côté que drôle ou à côté que bataille sociale gratte ciel soit qu'il n'y a ni aussi.

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Et pour son anniversaire, comme ça, la famille Yamale, le père et la mère, Yamale Albert et Ingamba Angel. Les frères et sœurs comme Rose Marika, bienvenue Texas. Priska, Fabiola, Edith, Jolivia, leur belle sœur Esther, Morissette depuis Cameroun. Les enfants paternes, Mamina, Sanotra, Belvia, Merlin, la reine, Corneille, Kenny, de bonheur, Roselin, Otniel, le mari Josué, sans oublier leur ami de la police nationale. Et tout ce moment de souhaiter joyeux anniversaire à leur maman, leur sœur chérie, major de la police nationale, Awaya Guess, Ingi Lidi, la blanche qui a un an de plus aujourd'hui. La reine, joyeux anniversaire à vous. Et pour son anniversaire comme ça, la famille Kossi Tangba, à Bora, peut-être que Kossi Rock, Jospin, il y a Janus, Victoire, Neftalig, Gracieuse, Adora, Dora les jumelles, Kossi Minette, Rosiane, sans oublier leur papa, Placide, comme mon Koina et la maman Bato Jeanne. On souhaite joyeux anniversaire à leur petite soeur, grande soeur, leur enfant, leur femme, leur maman, Dani Christy Kossi, qui a un an de plus aujourd'hui. 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Son anniversaire comme ça, la famille Mambalé, à Poucan dans le 7e arrondissement, le papa Mamalé Alexis, la maman Barca Parfaite, Audrey, les membres de leur église. Temple de Dieu, le pasteur Fausté Yangako, le SD Ngaibuna, Dieu donné, Dendo, leur papa comme Junior Damando, Christian Mambali, Taylor Nganazui et Koudous Junior. La promotion Sabanglé et les collaborateurs du commissariat du 9e arrondissement Moko, le chef de service Amédée Bengo, Francis Mugia, Petrus Poussou Godo, Stevia Magoudou, Yolombanda, famille comme Adjudant Hortense Ngalio, Carole Odou, Mazé Louise et Clémentine, les frères comme Clirce Dabel, le roi, Dolores, Archange, Prémisse et Otniel, souhaite Jason Asserlor, bébé chéri, Mambalé, Maïssa Miraculeuse, Henrietta et Mambalé Godmi. Junior David qui a un an de plus aujourd'hui. 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Pour son anniversaire comme ça, la famille, les familles Wangala Moko, les Bouye Mundako, le papa Warren, la maman Katrina, les frères de soeur comme Moses, Luciane et Laura, papi Igor, la maman Gertrude, tous à bon, ils souhaitent joyeux anniversaire à leur petit fils.
mon frère Dylan, Sergius Moïse, Munda Koka, un autre plus aujourd'hui. 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

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À 14h net, vous aurez l'opportunité de suivre le point d'actualité de Radio Nekeluka, présenté par nos amis de la rédaction. 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
2: Voilà, il est 13h30, verset 14h à Bangui. C'est le temps de suivre le point d'actualité de Radio Ndekeluka, présenté par Alexia Félixia Ngbandi. Alexia, bonjour.
3: Bonjour Stevenson Wallo, bel après-midi à toutes et à tous. Le procès de Abdoulaye Miskine, démarré le 26 août dernier, se poursuit au Tchad. Cet ancien chef rebelle, fondateur du FTPC, a été arrêté en 2019. Il est aujourd'hui jugé pour viol, assassinat et torture. Les audiences dans l'affaire Again se poursuivent en ce moment également devant la CPS à la plaidoirie, avec la plaidoirie de la défense de l'accusé François Boibanda alias Beléré. Ce dernier, ancien chef de groupe du village Gbaïna, est accusé d'avoir dirigé un groupe anti-Balaka entre 2013 et 2014. Et puis guerre en Ukraine. Le Kiev et Odessa visés par une attaque de drones. Hier nuit, l'Ukraine a été à nouveau frappée la nuit dernière par la Russie. Cette attaque aérienne dans le sud du pays a touché 17 personnes qui ont été blessées et un immeuble résidentiel de 21 étages du port d'Odessa. Basketball. La Fédération centrafricaine a procédé hier à la distribution des ballons au club de la Ligue de Bangui. Au total, 463 ballons ont été offerts par la FIBA Afrique à la Fédération lors de l'Afrobasket des moins de 18 ans qui s'est tenu à Abidjan, Côte d'Ivoire, le mois dernier. 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

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Le bureau de la zone 1 de l'association des églises baptistes évangéliques centrafrique à Yubek, par la voix du secrétaire général, pasteur bienvenu, Kombo Zoko a le profond regret d'annoncer au bureau de l'Ayubek, en général au bureau du secteur A, aux membres de l'église Ebek de Bekabanga, aux parents, aux amis, aux connaissances, le décès du pasteur missionnaire Genede Monsamba Régis, survenu samedi 29 août 2006 à 6h du matin, à la suite d'une courte maladie. À cet effet, la place mortuaire est située à Bourab, juste à côté de l'école Madaba, plus précisément face du garage automobile de Saint. L'inhumation est prévue le vendredi 4 septembre 2026. Pour cela, la grande veillée aura lieu le jeudi 3 septembre 2026 au domicile familial à partir de 17h pour finir à 5h du matin. Après le lever de corps à la mort de l'hôpital communautaire, on assiste à une installation de dépouille et accueil au domicile familial. Ensuite, le corps sera transféré à l'église Ebek Bekambanga pour le dernier hommage avant de partir au cimetière. Nous prions toute personne ayant écouté ce communiqué de faire part aux intéressés. Que la grâce et la paix du Seigneur soient avec vous. 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

0: puisse être de Fali Pouba sur Radio Nekeluka, 14h24. Et c'est le temps de suivre dans la chronique circulation routière qui nous parle aujourd'hui de l'impact de l'inondation sur la circulation routière. 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
3: Vous avez compris qu'il est 14h, en c'est les 15h à Bangui. C'est le temps de suivre le point d'actualité de Radio Ndekeluka, présenté par Bonaventure Ngouba Katikiro. Bonaventure, bel après-midi à vous.
4: Bel après-midi Stevenson, Herbin Wallo, bel après-midi à tous. Le procès du leader du groupe armé Front démocratique pour le peuple centrafricain FDPC reprend demain devant la chambre criminelle de N'Djamena au Tchad. Ouvert le 26 août dernier, ce procès vise Abdoulaye Miskine, de son vrai nom Martin Koumta Madi, poursuivi pour création d'un mouvement insurrectionnel, viol, assassinats et tortures. Les audiences dans l'affaire Guen se poursuivent à la CPS avec la plaidoirie de l'avocat de François Boy Banda alias Balère. Cet ancien chef de groupe du village Baïna est accusé d'avoir dirigé un groupe anti-Balaka de 2013 à 2014. Il aurait fait appel à Baïna, accusé principal qui résidait à Tédoua, de venir avec ses troupes répondre aux exactions commises par les éléments des Séléka qui sévissaient à Guen. La Ligue centrafricaine des droits de l'homme rebondit sur l'affaire du refus de délivrance de documents administratifs à Anissé Georges Dologuélé. Pour Joseph Bindoumi, président de la Ligue, les décisions du Conseil constitutionnel s'imposent à tous sans exception. Athlétisme, la 12e édition de semi-marathon lancée hier par le comité d'organisation se déroulera le 6 décembre de cette année à Bangui. 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
2: Jefte Barao.
3: Merci.
2: Tanya.
3: Y'a d'après.
2: Y'a mon sœur qui t'a dit que ce jefte.
3: Y'a quoi faire?

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0: N'en pas qu'un dollar, sous.
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0: 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T'as moqué en école, il était dans mon go école, junior.
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0: Merci, ma Jefty. Moi, comment passer bonne journée? Oh.
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0: 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J'ai voulu même envoyer Kekino en Europe étudier là-bas, mais avec ce niveau-là.
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0: 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C'est l'enfant Barabini, on dit telle fille, de tel papa,
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0: Voilà, et la musique se décale également à 15h48 sur Radio Ndekeluka. C'est à cet instant que nous allons suivre la chronique hein, que faire avec vos enfants. Bonga Simonga Utachi Piko de Bekambite, la Penzeni Balou Chandoli, même pas qu'il nous associe à un même qui nous doux quoi signe un petit yeso si on peut s'en amener et tout le monde après ça aussi.
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3: Aujourd'hui, nous abordons un thème essentiel, la soif de l'eau. Comment expliquer à nos enfants l'importance de l'eau et les gestes simples pour ne jamais manquer d'eau à la maison. Alors, chers parents, la soif n'est pas seulement un besoin, c'est un signal d'alerte du corps. Expliquez à vos enfants que l'eau est vitale. Elle permet à notre corps de fonctionner, de digérer, de réfléchir et même de jouer. Profitez d'un moment à table ou d'une promenade pour leur demander, à ton avis, que se passe-t-il si on ne boit pas assez d'eau? Écoutez leur réponse. Expérience à la maison. Proposez-leur de remplir deux verres d'eau. L'un reste au soleil, l'autre à l'ombre. Observez ensemble lequel s'évapore le plus vite. C'est l'occasion de parler de la chaleur, de la transpiration et de l'importance de boire plus quand il fait chaud. Faites le tour de la maison avec vos enfants pour repérer les robinets qui gouttent ou les chasses d'eau qui fuient. Ensemble, notez les petits gestes pour économiser l'eau. Fermez le robinet en se brossant les dents, prendre une douche plus qu'un bain. Invitez vos enfants à avoir toujours une gourde d'eau à portée de main, surtout à l'école ou en jouant dehors. Rappelez-leur de boire régulièrement, même s'ils n'ont pas soif, car parfois le corps oublie de signaler. L'eau est précieuse, chaque goutte compte. En sensibilisant vos enfants dès le plus jeune âge, vous en faites de véritables ambassadeurs de la préservation de l'eau à la maison et dans la communauté. C'est votre chronique que faire avec vos enfants sur Radio Ndekeluka. Rendez-vous la semaine prochaine pour un nouveau conseil pratique en famille. D'ici là, buvez de l'eau, partagez l'eau et prenez soin de vous.

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3: Bel après-midi, Dieu merci Goga, bel après-midi à tous. La Ligue centrafricaine des droits de l'homme rebondit sur le refus de documents administratifs à Anicet Georges Dologuele. Joseph Bindoumi, président de la Ligue, rappelle que les décisions du Conseil constitutionnel s'imposent à tous sans distinction. Le Tchad et le Centrafrique unissent leurs efforts pour une transhumance apaisée entre les deux pays. Les deux États se sont retrouvés fin août à Mbaye-Bokoum, au Tchad, dans une conférence sur la transhumance, une rencontre qui a regroupé près de 600 acteurs du développement agropastoral et des représentants de gouvernement. Les autorités administratives et locales de la commune de Ngoumbélé dénoncent l'exploitation illégale du bois dans leur localité. Cette dénonciation a été faite lors d'une cérémonie organisée la semaine dernière sur l'arbre et les forêts, célébrée la semaine dernière dans le village Kolopa. Football, les demi-finales de la Sous-Ligue de Niawara à Bimbo, 3 vont démarrer après-demain. À 15h, Saint-Esprit va affronter FC Madala. 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
2: 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Donc, dans la zone, il y a besoin de soin de visage. 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
3: 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Qui l'a gagné après?
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0: 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Il est 17h, le point d'actualité toujours avec Bonne Aventure Ngomba Katikiro. Bonne aventure, bonsoir.
1: Bonsoir, Dieu merci, Goga, bonsoir à tous. À Bria, dans la Haute-Coteau, l'Agence Centrafricaine pour la Formation Professionnelle et l'Emploi, ACFPE, veut accompagner les groupements agro-pastoraux pour de meilleures productions. La semaine dernière, une équipe venue de Bangui a recensé plusieurs membres de groupements. Ils bénéficieront d'une formation professionnelle dans de différents domaines. Les autorités administratives et locales de la commune de Ngoumbélé dans la Kémo dénoncent l'exploitation illégale du bois dans leur localité. Dénonciation faite lors de la célébration de la semaine de l'arbre et des forêts la semaine dernière au village Kolopa. Le Tchad et le Centrafrique unissent leurs efforts pour une transhumance apaisée entre les deux pays. Les deux États se sont retrouvés fin août à Mbaye-Boukoum au Tchad pour discuter de la transhumance. Près de 600 acteurs du développement agro-pastoral et des représentants du gouvernement ont répondu à ce rendez-vous. Football, les demi-finales de la Sous-Ligue de Niawara à Bimbo 3 vont démarrer après-demain. À 15h, Saint-Esprit va affronter FC Madala. 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

0: soprano en fit avec Blacko. Voilà, ferme les yeux, imagine-toi. 7h07.
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Mais voilà, big up à vous, bienvenue dans Moseka Itan, de la variété musicale, rien que pour votre plaisir, pour vous vibrer. Moi c'est DMG, Dieu merci Goga, Petit Piment, Ibarra la Côte, Nela Kenati Kwasinga, Moseka Itla, Agbatia Monzo, Kotizanga la Betala, Tiyengera, la Nando Sokwa Laida, Alala Katera, Tafadiso et Tondani.

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1: Mais voilà, pour ce titre, je l'ai Amina de Ariel Chené. Et là, nous sommes avec ce titre. Kwi Kwi, des Ouchou. 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

Regarde mon 11 heures. À la 11 heures, va. Si ce ne soyez pas mon zoco, voilà moi. Soyez mon zoco, la Tina. Ah, Tina. Voilà moi. Allô. De quel lugar?

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Alors, vous êtes bel et bien sur les zones de Radio Ndekeluka dans Mosika It. Alors, si vous venez de nous rejoindre, vous êtes dans Mosika It. Et tout de suite, on va repartir pour des bons moments.

17h32 minutes. Hein. Et là, nous sommes avec Justin Timberlaka. Justin, hein? À la compagnie, regarde, rappelle quoi. Ah, on va dire, oui. Il y a soit rappelé, il y a.

Et voilà, nous remercions Justin Temerla pour ce titre. Voilà. Et là, nous retrouvons Basta en feat avec Maria Carey. I want to know. Écoute ça.

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Dans 9 minutes, ça sera la FIN. Et on s'écarte de ce jour. 17h passées de 41 minutes. 50 Cent, Olivia.

0: Bon voilà, c'est tout le monde là, il décrit encore moi-même, on se connaît encore, qui sont à Terna pour mettre un petit fort journal. Quel est mon zoo connaître notre Jennifer?
1: Jennifer.
0: Ah.
1: Tournez l'idée.
0: Ah bon? Jenny.

Voilà, quand on combat le quoi. Le quoi, voilà. Ah, le quoi, ouais, Nizada, vous. Fagilo.

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0: C'est la colonie de l'Afrique. 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
3: En tout cas, ce que tu es en train de dire là, hier on a eu à discuter avec sa maman. Alors moi je suis pas d'accord. J'ai voulu même envoyer Kekin en Europe étudier là-bas, mais avec ce niveau-là.
4: Europe, c'est le commandant.
3: Non, mais elle peut rien apprendre là-bas. C'est l'enfant Barabingi. On dit telle fille, tel papa,
4: non,
3: telle fille.
4: Bon,
3: voilà, j'ai dépensé pour voilà. Rien.
4: Donc, on a si il bat, il m'oumé, il a ce qu'il
0: dit. Pourquoi on a dit qu'on qui l'autre, moi, qui on a mis en
4: Paris. Si tu as un je suis là sur la école, il m'a le guana devant le gars, et je suis là. Il y a des troubles, tu dis, mais il y a un gars qui donne des stades dans la tête, tu dois faire. Le gars donne des stades dans la tête, tu dois faire. Tu as un gars doublé, Zag le doublé, mais il y a des erreurs à la tala. Et puis, on y a pas
3: mal. Zag le doublé, il y a un doublage à la
4: tala. Voilà,
3: le même doublé. Ah, c'est, ils ont salé trois fois.
4: Il y a un gars qui est là, c'est un gars qui est là, il y a un gars qui est là, il y a un gars qui est là, il y a un gars qui est là, il y a un gars qui est là, il y a un gars qui est là, il y a un gars qui est là, il y a un gars qui
0: Et professeur, voilà, maître, ça que fait, mais tu n'as aussi le guitinga, et puis gay.
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5: mais actuel à que d'accord appel il fait monter qui a m'ingapé mais niveau néo de la génération Mais ils ont lycée là que tu sois à Gassin de l'université.
2: Oh là là! Elle va éduquer jusqu'à Sorbonne. Voilà, ouais, mais c'est comme ça. Voilà. La saucisson dans
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7: La lecture de vos avis et communiqués sur Radio Ndekeluka, l'Alliance française de Bangui informe les auditeurs, les parents d'élèves et le public que les inscriptions sont ouvertes pour la 5e session de formation 2026. Les cours, l'accès à la médiathèque et les inscriptions aux examens sont désormais disponibles. Préparation aux examens d'ELF, DALF et TCF Canada. Remise à niveau et renforcement des capacités du primaire au lycée. Français général et FLE niveau A1 à AC2. Préparation aux examens et concours, brevet de collège, baccalauréat, concours d'entrée en 6e, alphabétisation, initiation, intermédiaire et avancée. Français administratif, 3 niveaux, de la rédaction de lettres administratives au compte rendu, rapport procès-verbaux, notes de service, etc. Français bureautique, Word, Excel, Publisher, PowerPoint, Internet, Access. Français du secrétariat, bureautique, français administratif, archivage numérique et physique, cours d'anglais, initiation, intermédiaire, avancée. Cours de sango pour les expatriés en présentiel ou à distance. Pour les professionnels, les étudiants, les cadres de l'administration. Formation pratique sur l'usage de l'application de l'intelligence artificielle IA. 3 séances de 2 heures par semaine, horaire de 16h à 18h ou de 18h à 20h. Bonus, l'inscription donne droit à un accès annuel aux ressources de la médiathèque. Conditions d'admission ouvertes aux non-scolarisés, scolarisés, professionnels en activité. Début de cours lundi 14 septembre 2026. Renseignement à l'Alliance française de Bangui. Téléphone 72 70 11 52 72 08 29 66 72 74 60 28. 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mercredi 9 septembre 2026 à 9h précises à l'audience correctionnelle du tribunal de grande instance de Bangui statuant en matière de flagrant délit dans la procédure suivie contre Doko Zouketia, Georges Roland et autres barrières illégales. Il s'agit de sous-lieutenant Yapende Emery, commandant de la brigade territoriale de Damara, commissaire adjoint de police de Yaloké, monsieur Batouré Nganjo Arsène, lieutenant Mano Dédé, commandant du détachement de BIT 6 à Yaloké, adjudant chef Mbakoma Zumoko, commandant de la brigade territoriale de Yaloké, adjudant chef Ketegaza RJ, commandant de détachement du GSPR de Bogoura, PK60, route de Boali. Le présent communiqué tient lieu de convocation judiciaire.

C'est Mathieu Monza qu'on se tourne à la croissance gâtie, hein. 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

0: 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dans la cité école.
1: Cité école, oui, qui a un petit ticket contre ça, qui a un fafa.
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1: 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Ah, il y a un bâton qui est dans la boucle. Ah, il y a un bâton qui est dans la boucle. Il y a un bâton qui est merci, hein.
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2: 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Il faut parler de ça. Il faut parler de ça. Il
0: faut éducation de ça.
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0: Fini ou zoni quand on a accusé d'avoir un déchet Lucas oui qui n'a pas été qui était contre ça qui n'a pas été Zambutu hein.
1: Oui. Donc, il y a des gens qui ont été en train de se faire. Então, eu tenho a chance de ir, eu tenho a batalha mais, então, eu tenho que ir para o sul, a Cuno. Oui,
0: allez, on dit la Queen Azoa.
1: Oh, parce que je suis un petit peu de temps, on est là de sortir.
0: D'accord. 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
1: Merci.

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0: 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Je suis à peu près, je suis en train de faire Voilà, non, ce qui est dit, moi, il y a un peu de temps, je suis dans un
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0: Il est 20h ici à Bangui, nous émettons sur les 100.9 FM Radio Lekiluka, le journal de Bonaventure Gomba Katikiro. Bonaventure, bonsoir.
1: Bonsoir Idriss Yaya, bonsoir à tous. Reprise demain à N'Djamena du procès de Abdoulaye Miskine, leader du groupe armé centrafricain FDPC. Il est jugé au Tchad pour de multiples actes criminels. Les audiences dans l'affaire Gang se poursuivent à la CPS avec la plaidoirie de la défense de François Boy Banda, alias Baler. Cet ancien chef anti-Balaka aurait appuyé des attaques contre des Seleka. La Ligue centrafricaine des droits de l'homme relance l'affaire de refus de passeport à Anissé Georges Dologuele. Cette structure rappelle que les décisions du Conseil constitutionnel priment sur tout. Volleyball, à 10 jours du championnat d'Afrique des Nations, la Fédération centrafricaine a publié une liste de 12 joueurs.
0: Nous ouvrons ce journal par le procès du leader du groupe armé, le Front démocratique pour le peuple centrafricain FDPC, qui reprend demain devant la chambre criminelle de N'Djamena au Tchad.
1: Ouvert le 26 août dernier, ce procès vise Abdoulaye Miskine, de son vrai nom Martin Koumta Madi. Il est poursuivi pour création d'un mouvement insurrectionnel, viol, assassinats et tortures. Christ Roi Jordan Bandengue, vous avez suivi le début de ce procès.
2: Au cours de la journée de mardi dernier, la chambre criminelle a continué l'audition des parties civiles commencées en début de semaine, ainsi que celle de Abdoulaye Miskine et de ses co-accusés. Selon l'ordonnance de renvoi devant les juges, les éléments chronologiques fournis portent sur les événements de 2001 et 2002. À l'époque, le président Ange-Félix Patassé avait nommé Abdoulaye Miskine pour diriger sa sécurité présidentielle et combattre la rébellion de François Bozizé. Autre fait important qui pourrait changer la suite du procès, des réfugiés centrafricains basés au camp de Maro au Tchad demande à être entendu. Ayant fui la région de Kabo, ils veulent témoigner sur les crimes de l'époque et sur les violences commises par les hommes de Miskine. C'est autour de ces actes que se concentre une grande partie de la bataille judiciaire qui se déroule actuellement sur le sol tchadien. Pour ses avocats, Abdoulaye Miskine n'était à l'époque ni chef rebelle ni dirigeant du FDPC. Au contraire, il commandait une unité de sécurité officielle qui combattait aux côtés de l'armée centrafricaine. L'audience de demain s'ouvrira sur les réquisitions du ministère public. Arrêté en 2019, le chef du FDPC, Abdoulaye Miskine, et ses trois co-accusés sont détenus au Tchad depuis plusieurs années. La justice leur reproche notamment la création d'un mouvement insurrectionnel, des faits d'assassinat, de viol, de torture et de séquestration.
0: Les audiences dans l'affaire de Gang se poursuivent en ce moment à la CPS avec la plaidoirie de la défense de l'accusé François Boy Banda, alias Baler.
1: Cet ancien chef de groupe du village Baïna est accusé d'avoir dirigé un groupe anti-Balaka de 2013 à 2014. Selon les faits reprochés, il aurait fait appel à Beina, accusé principal qui résidait à Tédoua, pour venir avec ses troupes répondre aux exactions commises par les éléments de Seleka qui avaient envahi la localité de Geng. Il serait aussi le marabout du groupe Balaka. Pour la défense, les faits reprochés ne sont pas avérés. Ses avocats soutiennent que l'accusé n'a jamais effectué de service militaire et ne pouvait donc pas entraîner des troupes. Concernant la prétendue vaccination mystique, l'accusé souligne qu'il n'existe aucune preuve d'invulnérabilité des combattants.
0: La Ligue centrafricaine des droits de l'homme, LCDH, rebondit sur l'affaire du refus de délivrance de documents administratifs à Anissé Georges Dologuele.
1: Oui, le chef de file de l'opposition et député de Bokaranga 1 voit cette demande de renouvellement de passeport diplomatique et ordinaire refusée par le gouvernement. Selon la LCDH, cette affaire est pourtant close depuis la décision du Conseil constitutionnel, la plus haute juridiction en RCA. Pour Joseph Bindoumi, président de la Ligue, les décisions du Conseil constitutionnel s'imposent à tous sans distinction. Il est au micro de Armando Yangendi.
3: Je voudrais dire au nom de la Ligue centrafricaine des droits de l'homme, mais avec autant de fermeté, pardon, il faut qu'on arrête. Qu'est-ce que cette histoire-là, les gens qui nous regardent, qui nous voient, qui nous entendent, nous en train de tergiverser sur un problème qui semble nous préoccuper? J'ai entendu qu'on revient sur la nationalité en disant qu'un député élu par le peuple va être démis de l'Assemblée parce qu'il n'aurait pas justifié une correspondance qui lui donnerait la nationalité, alors que la Cour constitutionnelle, la juridiction suprême dont les décisions s'imposent au gouvernement, à l'Assemblée, toutes les juridictions de la République a déjà pris une position. Comment est-ce que nous allons encore venir gratter là-dedans? Un proverbe bimou dit, si vous continuez à vous asseoir sur la personne que vous avez terrassée, mais les mouvements qui vont se passer peuvent faire en sorte que ce soit la personne qui a été terrassée qui se retrouve sur vous. Alors donc je crois qu'il faut qu'on arrête. Et puis la nationalité, c'est un droit de la personne. On donne la nationalité aux Libanais, on donne la nationalité à tous les étrangers qui arrivent ici. Et puis quelqu'un qui dit j'ai renoncé à la nationalité française, vous dites que non, en renonçant à la nationalité française, il a renoncé à sa nationalité sud-africaine. C'est quelle histoire ça?
1: L'intégralité de l'interview de Joseph Bindoumi, président de la Ligue centrafricaine des droits de l'homme, à suivre dans le dossier du jour à la fin de ce journal.
0: Le Tchad et le Centrafrique unissent leurs efforts en faveur d'une transhumance apaisée entre les deux pays.
1: Les deux États se sont retrouvés fin août à Mbaye-Boukoum, au Tchad, à l'occasion d'une conférence sur la transhumance. Une rencontre qui a réuni près de 600 acteurs du développement agropastoral, ainsi que des représentants des différents gouvernements. Notre correspondant de Bokaranga, Abakar Ali, était présent.
4: Cette rencontre s'est tenue autour du thème « Prévention et gestion des conflits communautaires liés à la transhumance frontalière », une initiative soutenue par l'ONG internationale Concordis. Parmi les 600 participants figuraient les forces de défense et de sécurité intérieure, les autorités traditionnelles, les maires, les comités de gestion de la paix, ainsi que des représentants de la jeunesse du Tchad et de la RCA. Timéa Zarkova, représentante de l'ONG Concordis, organisatrice de l'événement.
5: La paix dans la transhumance frontalière ne se constitue pas uniquement dans les capitales. Elle se construit ici, dans les villages, dans les marchés, dans les couloirs de transhumance, dans les champs, dans les espaces de pâturage et autour des points d'eau. Elle se construit à travers le dialogue entre voisins. Elle se construit lorsque les autorités de deux pays peuvent se parler rapidement lorsqu'un problème apparaît. Elle se construit lorsque les agriculteurs et les éleveurs disposent d'un espace pour résoudre leurs différends avant qu'ils se dégradent.
4: Le Cameroun n'a pas répondu présent au rendez-vous de Mbaye-Boukoum. Pascal Rapmont, sous-préfet de Mbaye-Boukoum, attend beaucoup de cette rencontre.
6: La vision, je crois qu'elle ne va pas seulement s'arrêter là parce que à ce niveau, nous sommes encore en quelque sorte informels. Après cette conférence, c'est-à-dire après la présentation du thème, nous, les sous-préfets, on va se réexprimer pour adopter nos textes.
4: C'est sous le slogan « Trois pays, une frontière, une transhumance apaisée » que les échanges se sont déroulés. Les trois pays ont mis en place une plateforme capable d'identifier les causes des conflits liés à la transhumance, de proposer des mécanismes de prévention et de définir les couloirs de transhumance afin de réduire les risques des conflits intercommunautaires. Raphaël Beka, canton de Bokaranga.
7: Je demande au gouvernement de bien veiller sur les lois, le voter pour que la cohésion, la paix, unité entre les trois pays peut revenir définitivement.
4: La prochaine rencontre est prévue en janvier prochain en République centrale. Abakar Ali, des retours de Mbaye-Boukoum, Radio Ndekeluka.
0: Bonne aventure dans la Kémo, les autorités administratives et locales de la commune de Ngoumbélé dénoncent l'exploitation illégale du bois dans la localité.
1: Et oui, Idriss, cette dénonciation a été faite lors de la cérémonie de la semaine de l'arbre et des forêts, célébrée la semaine dernière au village Kolopa. Une pratique qui contribue au changement climatique dans la région, les précisions avec notre correspondant Innocent Banga Diambi.
8: C'est depuis plusieurs années que la commune de Ngoumbélé est transformée en site d'exploitation illégale de bois. Selon les sources locales, ces exploitants, surtout des sujets étrangers, ne disposent d'aucun document, mais bénéficient de la bénédiction de certaines autorités politiques pour exercer leurs activités. À l'occasion de la cérémonie de la semaine de l'arbre et des forêts, le directeur régional des eaux et forêts, Julien Victor Yonvela, accuse certaines autorités locales d'être en connivence avec ces exploitants qui ne sont pas en règle.
9: Ils n'ont pas un document officiel en tant que tel comme ça pour exploiter du bois. Ce qu'ils font, ils viennent près de la population, soit aussi des autorités locales, et en leur proposant quelque chose de facilité, et automatiquement, ils se mettent à couper du bois, et ils ne respectent pas le principe en tant que tel. Ils ne payent même pas les taxes.
8: Si le DR des eaux et forêts pointe du doigt certaines autorités locales, Gabriela Ndomotapa, maire de la commune de Ngoumbélé, rejette cette accusation.
10: Mais là, ce qui est là, on a un
11: ces exploitants sont installés par
10: par des agents des eaux et forêts. Aucune taxe n'a été versée à la mairie. Ils ont l'habitude de dire qu'ils ont reçu une autorisation du ministère. Mais après vérification, ces derniers ne disposent d'aucun document et exploitent le bois d'une manière illégale. Ce sont surtout des Camerounais et des Gabonais.
8: Ces exploitants détruisent la forêt de manière anarchique et aucune stratégie de plantation d'arbres n'a été mise en place pour préserver l'environnement, ajoute Saint-Paul Bougaza, chef de groupe dans la commune de Ngoumbélé.
11: Quelque soit que fasse depuis la commune de Ngoumbélé, soit à Lumbini, la place.
12: Aucun reboisement n'est fait après l'exploitation du bois ici. On dit souvent à la radio qu'il faut planter 10 arbres si l'on en coupe un. Malheureusement, ce n'est pas le cas ici dans la commune de Ngoumbélé.
8: Face à cette pratique, la gouverneure de la région des Kaga, Lucienne Baka, annonce des sanctions.
13: Dès que tu abats illégalement et quand on découvre cela, on saisit les bois, tous les bois qui ont été abattus sans papier, on va saisir ça. Et après, on va te traduire à la justice.
8: L'exploitation illégale de bois par des étrangers ne concerne pas seulement la commune de Ngoumbélé. Cette pratique touche la préfecture de la Kémo en général. Innocent Bangaziambi, Sibut, Radio Ndekeluka.
0: À Bria dans la Haute-Côte, l'Agence centrafricaine pour la formation professionnelle et l'emploi ACFPE veut accompagner les membres des groupements agropastoraux pour réaliser de bonnes productions.
1: La semaine dernière, une équipe de cette agence venue de Bangui a recensé plusieurs groupements. Ils bénéficieront d'une formation professionnelle dans leur domaine respectif. Victoire Christian Rodriguez Bandoba, conseiller en formation et emploi à l'ACFPE, chef de mission, s'en explique au micro de notre correspondant Gasmala Mustapha.
14: Dans cette mission, nous avons 3-4 activités qui sont cumulées. La première consiste à identifier les groupements. La deuxième, c'est à travers l'identification de ce groupement, de sélectionner certains membres de groupement pour pouvoir prendre part à la formation qui sera organisée plus tard. Le deuxième volet d'activité va être l'identification des formateurs locaux. Par exemple, s'il faut former en élevage, il faut qu'il y ait quelqu'un qui connaisse la réalité de Bria, qui pourra apprendre aux éleveurs comment élever soit les caprins, soit les volailles à Bria. En plus des formateurs pour les métiers techniques, il y aura des métiers accessoires comme la gestion de coopératives, comme l'entrepreneuriat. Le troisième volet d'activité consistera à identifier soit parmi les groupements ou à travers les services déconcentrés de pouvoir nous proposer des producteurs individuels dont ils pensent qu'ils sont comme des maillons afin qu'on puisse organiser la formation de façon pratique dans leur site de production. Nous, au niveau de l'ACPE, nous pensons qu'on est à l'ère du développement. Mais le développement ne peut être réel que lorsque on apprend quelque chose avant.
0: Actualité internationale, Ebola en RDC, on utilise des dizaines de morts non testées par refus des populations.
1: Les résistances communautaires continuent de laisser une partie d'Ebola hors de portée des équipes sanitaires en RDC. En Ituri, un rapport daté du 1er septembre fait état de 42 corps qui n'ont pas pu être testés. Or, sans ces prélèvements, impossible de savoir si ces personnes étaient porteuses du virus et plus difficile d'identifier celles qui ont pu être exposé. Le problème est d'autant plus préoccupant que, sur les 7 jours précédents, plus de 7 décès sur 10 sont survenus.

0: Masculin et féminin à Abidjan le mois dernier. Le point avec Oloria Sang.
1: Au total, l'instance dirigeante du basketball centrafricain a reçu 463 ballons. Cette distribution intervient dans un contexte où le basketball centrafricain est en difficulté. Ces ballons permettront aux équipes de bien mener leurs activités. Zakaria Hassan, entraîneur de l'équipe AS Mazanga, se dit satisfait de ces ballons.
2: La fédération a bien fait pour nous donner des ballons qui sont adaptés avec le championnat et on les entraîne avec ça le terrain et nous pensions que le niveau du basketball centrafricain ça va monter.
1: Le président de la Fédération centrafricaine de basketball, Anissé Patrick Milabegonofé, présente les raisons de cette remise.
3: Nous avons reçu de la part de FIBA 463 ballons. C'est par rapport à notre participation aux compétitions internationales, d'abord à la zone 4 pour les garçons U18 et à Abidjan pour les filles U18. C'est dans la politique de la FIBA. Donc à chaque fois que les équipes participent aux compétitions FIBA, FIBA offre toujours des matériels.
1: Cette remise de 463 ballons aux différentes ligues de cette discipline vise à rehausser le niveau du basketball dans le pays. Notons que les clubs et les ligues de la RCA éprouvent de nombreuses difficultés à obtenir du matériel de basketball.
0: Et c'est la fin de cette édition sur Radio Ndekeluka. Prenez soin de vous.
4: Merci pour la présentation. Bonne aventure, Gomba. Kati Kiro. Miguel Bangakoti, merci à vous là-bas.
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4: Dans notre dossier du jour, nous recevons le président de la Ligue centrafricaine des droits de l'homme, Joseph Bindoumi. Son entretien avec Armando Ngendi porte sur les sujets d'actualité de ces derniers temps dans le pays.
8: Joseph Bindoumi, bonjour.
9: Bonjour.
8: Votre organisation suit avec attention l'actualité brûlante en ces derniers temps dans le pays. D'abord sur l'assassinat le 29 dernier de l'abbé crépin Martial Mongazemio. Que fait concrètement la Ligue centrafricaine des droits de l'homme pour que la lumière soit faite sur ce crime?
9: Je vous informe que la Ligue centrafricaine des droits de l'homme travaille intensément dans la préfecture du Mbomou depuis le mois de décembre 2025. Vous savez que dans cette préfecture, au mois le 28 décembre, une opération s'est passée à Bambouti où quatre personnalités ont été enlevées par des forces des armées là-bas. Et donc pendant qu'on était depuis le 28 décembre en train de suivre ce cas, nous avons eu encore le cas de ce prêtre qui a été assassiné dans des conditions lamentables. Ça veut dire que la situation de prêtre n'a augmenté que le regard de la Ligue centrafricaine des droits de l'homme sur la grave crise qui traverse la préfecture du Mbomou.
8: Le gouvernement condamne cet acte, mais il lui est souvent difficile d'aller au bout des investigations pour établir les responsabilités dans ce genre de situation. Travaillez-vous avec d'autres organisations internationales des droits de l'homme sur cette affaire?
9: Bon, vous savez que la Ligue centrafricaine des droits de l'homme est membre de la Fédération internationale des Ligues des droits de l'homme. Donc, vous comprenez que nous travaillons aussi avec d'autres organisations comme Human Rights Watch, comme Amnesty International. Nous sommes membres observateurs de la Commission africaine des droits de l'homme. Et donc, lorsque nous déclenchons une activité ici, nous déclenchons cette activité en lien avec les partenaires avec qui nous travaillons. Et donc, le cas du Mbomou est un cas aujourd'hui qui préoccupe la communauté des droits de l'homme dans le monde.
8: Un autre cas d'assassinat est celui du citoyen suisse Luca Magini. mine survenue au village de Bango Carrière, à seulement 50 km de Bangui, sur l'axe Mena-Damara. La LCDH documente-t-elle aussi cette affaire?
9: Nous avons appris comme tout le monde parce qu'aucun membre de son organisation ni aucun membre de la famille n'a saisi la Ligue centrafricaine des droits de l'homme. Mais nous avons simplement regretté que dans une situation très proche de Bangui,

0: et puis proche de la résidence du chef de l'État à Damara, qu'il y ait l'assassinat d'un expatrié en République centrafricaine. Je note que je n'ai pas beaucoup écouté la voix du gouvernement sur cette question lorsque des cas comme l'assassinat de ce Suisse arrivent en République centrafricaine.
1: Le procureur de Baboua, dans la Namambiré, a ouvert une enquête sur le drame de Zamboy qui a coûté la vie à près de 50 personnes selon le gouvernement et plus d'une centaine de morts selon certaines sources locales. Monsieur Bindoumi, qu'attendez-vous du tribunal de grande instance de Baboua dans cette affaire?
0: Je vois les limites du tribunal de grande instance de Baboua ainsi que de la cour d'appel de Boire. Je vois les limites de ce tribunal-là pour régler une telle situation. Mais je voudrais noter que le crime de Zamboy est un crime qui fait la honte de notre pays. Parce que vous savez que nous avons des lois et ces lois disent que nous devons protéger nos frontières. Ces lois disent que quelqu'un qui n'est pas de la nationalité centrafricaine et qui n'habite pas une circonscription ne peut pas rentrer en zone minière. Vous savez qu'un chantier est une zone minière et vous ne pouvez pas accéder à une zone minière, rentrer pour exploiter de l'or tant que l'État ne vous a pas donné l'autorisation de vous y rendre. C'est une honte pour notre pays, mais c'est la responsabilité de la gestion de notre souveraineté est telle que c'est ça là qui devrait nous choquer. Des citoyens étrangers qui quittent tranquillement leur pays, qui rentrent dans nos zones minières, qui exploitent des ressources et qui s'en vont avec comme si nous étions une république bananière. C'est ça là qui devrait nous choquer.
1: Monsieur, un mot sur l'affaire de Loguélé où le gouvernement refuse de lui délivrer son passeport en tant que député de la nation. Selon le concerné, les autorités font fi de la décision du Conseil constitutionnel, la juridiction suprême qui a constaté qu'il n'avait jamais perdu sa nationalité. Qu'en pensez-vous?
0: Non, nous nous sommes déjà prononcés au niveau de la Ligue centrafricaine des droits de l'homme sur le cas de Loguélé. Lorsque la question était posée, nous avons dit qu'un juge ne peut pas prendre par une ordonnance sur requête la faculté sur sa tête d'anéantir un acte d'état civil comme un certificat de nationalité. Je voudrais dire au nom de la Ligue centrafricaine des droits de l'homme, mais avec autant de fermeté, pardon, il faut qu'on arrête. Qu'est-ce que cette histoire-là, les gens qui nous regardent, qui nous voient, qui nous entendent, nous en train de tergiverser sur un problème qui semble nous préoccuper? J'ai entendu qu'on revient sur la nationalité en disant qu'un député élu par le peuple va être démis de l'Assemblée parce qu'il n'aurait pas justifié une correspondance qui lui donnerait la nationalité, alors que la Cour constitutionnelle, la juridiction suprême, dont les décisions s'imposent au gouvernement, à l'Assemblée, toutes les juridictions de la République a déjà pris une position. Comment est-ce que nous allons encore venir gratter là-dedans? Un proverbe bimou dit, si vous continuez à vous asseoir sur la personne que vous avez terrassée, mais les mouvements qui vont se passer peuvent faire en sorte que ce soit la personne qui a été terrassée qui se retrouve sur vous. Alors donc je crois qu'il faut qu'on arrête. Et puis la nationalité, c'est un droit de la personne. On donne la nationalité aux Libanais, on donne la nationalité à tous les étrangers qui arrivent ici. Et puis quelqu'un qui dit j'ai renoncé à la nationalité française, vous dites que non, en renonçant à la nationalité française, il a renoncé à sa nationalité centrafricaine. C'est quelle histoire ça?
1: Joseph Bindoumi, merci beaucoup.
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3: Merci beaucoup à la radio Dikeluka. Merci également à la rédaction. 20h23 minutes. Tout de suite, la lecture de vos avisés communiqués.
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la lecture de vos avis et communiqués sur Radio Ndeke Luka. Offre de formation technique et professionnelle avec stage pratique de 3 mois. L'association pour la mise en valeur de la protection humaine, en abrégé MVPH, lance un appel à candidature pour des formations techniques et professionnelles destinées aux personnes souhaitant acquérir des compétences techniques et professionnelles et devenir spécialistes dans les filières suivantes. Filière de formation numéro 1, fabrication des savons liquides et solides, fabrication des gâteaux et cérémonies, plus pâtisserie, cuisine et restauration, coiffure femme, durée 1 mois, inscription 5 000 francs CFA, coût de formation 10 000 francs CFA, nombre de places limité, 20 participants. Filière de formation numéro 2, spécialiste en couture mixte, spécialiste en infographie, confection et impression de banderoles, hôtellerie et pâtisserie, secrétariat bureautique informatique, élevage des volailles et des bétails, durée de formation 6 mois, inscription 5 000 francs CFA, frais de formation 10 000 francs CFA, nombre de places limité, 15 participants. Filière de formation numéro 3, monitrice de l'école maternelle, instituteur, institutrice de l'école primaire, durée de formation 9 mois, inscription 10 000 francs CFA, frais de formation 10 000 francs CFA, nombre de places limité, 10 participants. Filière de formation numéro 4, alphabétisation français, anglais, durée de formation 6 mois, inscription 5 000 francs CFA, nombre de places limité, 20 participants. Dossier à fournir, une fiche d'inscription à retirer auprès de la coordination MVPH à 1000 francs CFA, plus une copie d'acte de naissance, deux cartes photo d'identité, notez bien. Chaque apprenant doit être disponible pour la formation et stage durant toutes les périodes définies par la coordination. Téléphone 72 87 41 43 75 02 53 70. Du nouveau au complexe polytechnique, la référence de l'ONG nationale Kadeska, 6 maisons de jeunes, maisons de jeunes de la culture de Malimaka dans le 5e arrondissement de Bangui, offre aux jeunes et au public environ des formations de qualité basées sur la théorie et pratique pendant toute la période de leur formation qui est de 12 mois. Pour la nouvelle rentrée académique 2026-2027 concernant la 12e promotion dans les filières suivantes, programme diplôme professionnel en média 12 mois, filière média, animateur ou animatrice 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mécanique auto, menuiserie, plomberie, soudure, haute couture, programme diplôme professionnel en moniteur jardin d'enfants 12 mois, filière monitorat, monitrice de l'école maternelle et moniteur de l'école maternelle, programme diplôme BTP, brevet technique professionnel 12 mois, filière comptabilité, gestion, gestion des caisses, assistant logistique, logistique humanitaire, logistique 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Notez bien, date rentrée 20 septembre 2026, inscription 5 000 francs CFA et collage mensuel 6 000 francs CFA pour toutes les filières. 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

Bonjour, la lecture de vos avis et communiqués sur Radio Ndeke Luka. 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Toujours la lecture de vos avis et communiqués sur Radio Ndeke Luka. L'Office national du matériel ONIEM, dont le siège social se trouve à Bangui, RCA, recrute un informaticien polyvalent, compétent et intègre, capable d'assurer le support informatique, la maintenance, les infrastructures numériques, la gestion des réseaux, des bases de données, des applications métiers, et de contribuer à la transformation digitale de l'ONIEM par l'intelligence de nouvelles technologies, notamment l'intelligence artificielle. Au-delà des principales attributions, il faut disposer également des compétences professionnelles, un savoir-faire, un savoir-être, pardon, pouvoir évaluer rapidement avec discernement les situations qui se présentent et réagir efficacement. Des qualités que doit posséder un informaticien et qui en font toute sa spécialité. Les candidats intéressés sont priés de bien vouloir déposer leur dossier à la guérite de l'Office national du matériel à compter du 3 au 11 novembre 2026. Composition du dossier, une demande manuscrite adressée au directeur général, un curriculum vitae avec deux ou trois référents, un certificat médical daté de moins de 3 mois, un casier judiciaire daté de moins de 3 mois, les copies de certificat ou attestation de travail, copie d'acte de naissance, copie légalisée des diplômes. 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
1: C'est chez lui que j'ai payé la poubelle. 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
3: peu. 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
6: 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Là, je dis pourquoi la voie, c'est que là, ça a la même distinction. 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Si, à la grande agence marketing, ou bien la voie, magasin, ça, puis, à la libération, c'est à moi, tout le monde, à la grande agence, à la grande agence, à la grande agence, à la grande agence, à la grande agence, à la grande agence, à la grande agence, à la grande agence, à la grande agence, à la grande.
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5: 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Il y a une transformation, même dans la saison du Mounja, saison sèche. 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